0: candidat à la députée Denise Campbell qui va la porter à Queen's Park plus tard ce mois. On peut l'écouter.
1: Moi, j'ai déjà eu des conversations un à un avec le ministre Calandra et je dois dire qu'il sait les droits constitutionnels des francophones. Je te dirais qu'il est ouvert à une nouvelle école.
0: Donc, comme vous pouvez l'entendre, elle est sûre quand même, pas à 100%, mais elle est un peu sûre quand même que le ministre Calandra sera d'accord avec le fait d'éviter la démolition. De plus, quand même, M. Sbrega et sa femme essayent actuellement de convaincre le Conseil scolaire du Grand Nord, qui est un conseil scolaire public francophone, pour qu'ils s'unissent en fait à eux, à leur cause, pour qu'une nouvelle école voie le jour dans la région. Le Conseil a souligné dans une lettre envoyée aux parents, donc à M. Sbrega et sa femme, que la proposition sera évaluée en tant que projet à venir par le comité des installations dans le cadre stratégique qui guide l'identification de leurs priorités majeures en matière d'infrastructure. Et de son côté, le conseil scolaire, Rainbow District School Board, qui administre donc l'école anglophone, précise que le ministère de l'Éducation ne l'a pas encore contacté pour envisager un partage des locaux.
2: Orphée Moussongo, merci beaucoup.
0: Je vous en prie.
2: Et si vous souhaitez commenter ce sujet, bien vous pouvez le faire en nous envoyant un message texte au 705-688-5301. Quand je serai grande, Ariane Noir.

0: Encore manger des croûtes, je pense.
1: Ouais. Mais quand j'ai ce grand d'esprit. Voilà. Et c'était Ariane Roy. Et maintenant, 16h25, l'Office de protection de la nature de Nord-Bay-Mattawa a publié mardi un avertissement d'inondation pour la rivière Mattawa en aval du barrage Erdman. Après la pluie reçue cette même journée, il fallait également suivre l'augmentation du niveau de la rivière des Outaouais à la hauteur de Mattawa, ce qui a éventuellement mené la municipalité à déclarer l'état d'urgence hier soir, Chris.
0: La rivière des Outaouais a grimpé de presque un mètre entre jeudi dernier et hier, juste avant la publication de l'état d'urgence, selon les données des relevés hydrologiques du Canada. La commission de planification de la régularisation de la rivière des Outaouais a d'ailleurs indiqué dans son dernier bulletin sur les tendances des conditions que le niveau de l'eau a légèrement dépassé jusqu'ici le seuil d'inondation majeure. Et comme une grande quantité d'eau est encore attendue en provenance des régions au nord de Mattawa, les niveaux d'eau devraient demeurer généralement élevés le long de la rivière des Outaouais au cours des deux prochaines semaines. Et le risque d'une nouvelle hausse des niveaux liés au fort ruissellement printanier dans la partie nord du bassin versant reste aussi plus élevé entre Mattawa et le lac Coulonge au cours des prochaines semaines. J'ai discuté ce midi avec le maire Raymond Bélanger pour obtenir un compte-rendu de la situation actuelle sur le terrain.
2: Disons qu'on est encore sous contrôle. Grâce aux leçons apprises durant l'inondation du siècle en 2019, on a appris à être mieux préparé. Ça fait déjà 3 semaines qu'on travaille à s'assurer que toutes nos infrastructures sont protégées. Et puis, on a même décidé de construire une berme pour atténuer les inondations. Ça, c'est quelque chose qu'on avait fait en 2019, mais on n'avait reçu aucun notice d'inondation à cette époque. Aujourd'hui, les communications sont meilleures avec le groupe du haut de la rivière des Outaouais. Et puis, nous avons été, je veux dire, encore proactifs. On a réussi à protéger toutes nos... notre infrastructure d'égout. On protège la rue Mattawa qui c'est sur la rivière Mattawa. Mm-hmm. Et puis on a décidé hier, après une rencontre avec le groupe Rivière des Outaouais, d'augmenter notre berme. On l'a levé de près de 2-3 pieds. Parce que toute indication sont qu'on va avoir beaucoup d'autres eaux. Nous sommes de la... Tout dépend de la météo. Il va y avoir de la pluie. Est-ce que ça va être des grosses chaleurs qui vont faire la fonte de la neige plus vite dans le nord? Les vents, ainsi de suite, ont tous rapport à ça. Tout ce que je sais, c'est que tous les barrages qui déversent dans le lac Témiscamingue, toute cette eau-là se rend jusqu'à Mattawa. Et puis, qu'une fois que la rivière des Outaouais pousse fort comme ça, et puis que son niveau monte, ça pousse toute l'eau dans la rivière Mattawa. Okay. Et puis, c'est ça qui cause les inondations dans notre municipalité.
0: Là, vous venez de mentionner que vous vous sentez mieux préparé qu'en 2019, mais... L'avenir reste incertain en raison des conditions météorologiques. Vous êtes un peu à la merci de Mère Nature. Est-ce que vous sentez que vous retenez votre souffle?
2: Ça fait 3 semaines que je retiens mon souffle. Alors, quelque chose qu'on n'a pas... je ne me souviens pas d'avoir vu depuis que je suis à Mattawa, ça fait toute ma vie, de voir autant d'eau venir de l'ouest. De la région de North Bay. Ensuite, la fonte de neige est arrivée rapidement dans notre région. Ça a élevé la rivière Mattawa à des niveaux très élevés. L'île de Mattawa et puis le parc étaient inondés. Mais la rivière continuait de déverser dans la rivière des Outaouais. Mais là c'est une nouvelle paire de manches complètement. C'est la fonte des neiges dans le nord qui déverse dans le lac Témiscamingue, qui se rend jusqu'à Mattawa. Et puis ça, c'est quelque chose que je refuse de comprendre et d'accepter. C'est pourquoi que toute cette eau-là reste à Mattawa. Et puis chaque année, on retient notre souffle. Ça fait 2 ans qu'on a eu un peu de répit. Mais là, moi, je m'attends aux mêmes conditions qu'en 2019,

0: Pour l'avoir expérimenté quand je serai grande, arrive très vite.
1: Je pense pas que vous êtes grande, Elsie.
0: Ah oui, je...
1: Ça va vous

0: dernière réunion qu'on a eue avec le groupe qui contrôle. Et puis, nos yeux sont grands ouverts. Et puis, la déclaration d'un état d'urgence sert à avertir les autorités, avertir notre population qui va avoir beaucoup de va-et-vient. On demande au monde d'être prudent. On va fermer certaines rues et puis on demande à la population, surtout avec des chiens, des chats, et suite, puis des enfants, de se tenir loin de la rivière parce que la rivière n'est pas prioritaire à ce moment-là.
1: Qu'est-ce que les gens doivent s'attendre à voir dans les prochains jours, d'après les discussions que vous avez eues avec les autorités de la rivière des Outaouais, par exemple?
0: La fin de semaine, d'après la dernière rencontre qu'on a eue avec eux, et puis on se rencontre encore lundi matin, c'est qu'on va recevoir beaucoup d'eau trop. Le niveau maintenant est dépassé l'arc d'inondation. J'ai vu que depuis qu'on a déclaré notre état d'urgence, l'eau a baissé un peu. Alors, est-ce que c'est une coïncidence ou est-ce qu'ils ont vraiment la capacité de diminuer l'eau ici? Moi, je me demande de sérieuses questions. Je vais continuer à poser ces questions. Mais pour le moment, il faut s'occuper de notre municipalité. Et puis, l'eau est très haute. Et le message qu'on a eu, attendez-vous à en avoir d'autres.
1: Alors, pour ceux et celles qui souhaitent se préparer pour l'arrivée de l'eau cette fin de semaine, si ça devait se produire en matière de sacs de sable ou de soutien, où est-ce qu'on peut aller en trouver?
0: Alors, tout est installé au centre communautaire, à l'Arena, et tout équipement est là pour remplir les sacs de sable. Ça fait déjà 3 semaines que le monde se procure des sacs de sable. On en voit un peu ici et là. On voit des maisons qui pompent de l'eau de leur cave. Alors, ça, c'est pas l'eau de la rivière, c'est l'eau water table qu'on appelle.
1: C'est l'eau du sol.
0: C'est l'eau du sol, exactement. Nous, tout ce qu'on peut faire, nous, c'est d'essayer de contrôler la rivière. Et puis, je reviens toujours au... On a appris des leçons en 2019 et puis on a su les appliquer. Alors, et surtout, j'aimerais mentionner que les services d'incendie de Calvin et de Papineau-Cameron sont venus remplir des sacs de sable, les délivrer, les installer. C'est tout apprécié. Et l'état d'urgence sert à ça, c'est de laisser savoir à la communauté qu'il va y avoir beaucoup de va-et-vient. Et puis, on veut que tout le monde reste sécure. Et puis, on invite le monde aussi à s'assurer que leurs propriétés sont protégées. Et puis, surtout, dans des moments comme on voit, Ottawa a un historique d'être bien soudé. Et puis, on est résilient. Et puis, je m'attends à rien d'autre que ça.
1: Alors, pour ceux et celles qui souhaitent demeurer au courant durant la fin de semaine, quels sont les meilleurs endroits pour s'informer?
0: Le site web, après chaque réunion qu'on a, le groupe d'urgence, on fait un communiqué. Et puis, on est rendu au 6e communiqué. Le monde est au courant de qu'est-ce qu'on voit, qu'est-ce qu'on fait. Et puis, maintenant, on demande à la population, tenez-vous prêts. Si vous avez quelque chose à sécuriser chez vous, faites-le. Et puis, on continue de remplir des sacs de sable, on continue de protéger nos infrastructures. Et puis, quoi d'autre qu'on peut faire?
1: Alors, le message du maire de Matawa, Raymond Bélanger, croisez vos doigts et préparez-vous pour la fin de semaine qui s'en vient.
2: Oui, en effet, merci beaucoup, Chris. Et en musique, le couple d'auteurs-compositeurs-interprètes, André Alinzé et Luc de la Rochelière, Karaoke Kids,

0: Et concernant la météo, bien, il y a eu de la neige dans la région de Timmins. On s'attend à de la neige ce soir et même demain.
1: Oui, encore quelques icônes de neige dans ces fameuses prédictions, prévisions météorologiques d'Environnement Canada. La bonne nouvelle, si je peux dire ainsi, c'est que il va faire froid ce soir, mais en fin de semaine, il fera beau. On va avoir au moins là une belle journée ensoleillée en fin de semaine. Mais plus précisément, pour ce soir et cette nuit, une autre nuit froide. Sudbury, Nipissing, West North Bay, quelques averses de pluie ou de neige qui cesseront en début de soirée. Par la suite, généralement nuageux avec 40% de probabilité d'averses de pluie ou de neige plus tard ce soir et dans la nuit. Un minimum de moins 5. Au Sault-Sainte-Marie, Elliott Lake et Chapleau, généralement nuageux ce soir. 40% de probabilité d'averses de pluie ou de neige avec un dégagement qui est prévu dans la nuit, un minimum de moins 6. Kirkland Lake, Earlton, Timiskaming Shores et Gogama ce soir, généralement nuageux, 40% de probabilité d'averse de pluie ou de neige en soirée, puis 40% de chance d'averse de neige dans la nuit, un minimum de moins 4. Plus au nord, Timmins, Cochrane, Kapuskasing, Singhurst, c'est nuageux ce soir, 40% de probabilité d'averse de neige en début de soirée. Par la suite, ce soir, de la faible neige, environ 2 cm qui pourrait tomber selon les endroits, un minimum de moins 4. Pour Wawa, White River, Dubreuilville et Hornpain, un dégagement qui est prévu en soirée avec un minimum de moins 6. Pour Greenstone, Marathon et Nipigon ce soir, dégagé avec un minimum de moins 9. Et pour Thunder Bay, partiellement nuageux pour commencer la soirée. Un dégagement par la suite et un minimum de moins 6.
0: En tout cas, Félix, même si dimanche, il risque de faire un peu beau, on est quand même sous les normales de saison.
1: Je vous le dis, la tempête de la fête des mères s'en vient.
0: Merci, Félix. Et maintenant, la revue de Pierre, la revue de presse, Chris. Bien, en commençant avec la province qui injecte des dizaines de millions de dollars dans l'éducation postsecondaire à North Bay.
2: Ça fait les manchettes sur Bay Today et My North Bay Now aujourd'hui. Le député conservateur de Nipissing, Vic Fedeli, a annoncé aujourd'hui 44,4 millions et 34,1 millions de dollars répartis entre le Collège Canadore et l'Université Nipissing, respectivement, au cours des 4 prochaines années. L'élu a expliqué durant le point de presse que ces fonds doivent aider les deux institutions à poursuivre la formation et la préparation des étudiants pour des carrières dans des secteurs en grand besoin de nouvelles main-d'œuvre. Dans les deux cas, la direction des institutions souligne que l'argent vient stabiliser leur situation financière. Le recteur et vice-chancelier de l'Université de Nipissing, Kevin Wamsley, explique qu'il est normalement difficile de projeter pour les années à venir en raison de la formule de financement provincial, mais bien évidemment, là, cet argent vient changer les choses.
0: Et le diocèse de Timmins aura un nouvel évêque.
2: C'est à lire sur Timmins Today et dans le Soul Star. Monseigneur Roch Martin, prêtre du diocèse de Sault-Sainte-Marie, anciennement prêtre à Sudbury, remplacera Monseigneur Serge Poitras qui a annoncé sa démission le jour de son 75e anniversaire. Monseigneur Poitras dirigeait auparavant le diocèse de Timmins depuis 2012. Son remplaçant, bien, c'est un Ontarien pur laine, comme on le dit en bon français. Le nouvel évêque est né en 1964 à Sturgeon Falls où il a fréquenté l'école secondaire Franco-Cité avant d'étudier à l'Université Laurentienne, puis éventuellement l'Université Saint-Paul.
0: Et les loups d'une île du lac supérieur se portent bien.
2: C'est à lire sur le TB et SN Newswatch. On parle ici de l'île Royale, ou l'île Royal en anglais, qui est située juste de l'autre côté de la frontière américaine au sud de Thunder Bay, en beau milieu du lac supérieur. C'est un écosystème d'intérêt pour des chercheurs de l'État du Michigan qui ont passé la dernière décennie à suivre les loups et les orignaux qui habitent sur l'île. Sarah Hoy, qui est l'une des chercheuses de l'Université technologique du Michigan, indique que la population de loups est dans son meilleur état depuis les années 1970. La population d'orignaux, pour sa part, a rapetissé en raison du rebondissement des loups, mais les chercheurs attendent encore des signes que la végétation se porte mieux. Entre janvier et mars, Mme Hoy et son équipe ont identifié 37 loups et 524 orignaux, ce qui est très différent du portrait lorsqu'elle a commencé à suivre les animaux de l'île il y a 10 ans. Mais là, la chercheuse compte suivre davantage les développements au niveau de la forêt dans les prochaines années.
0: Merci, Chris. Et à venir, les 3 accords et la semaine politique en humour.
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0: sur Ici Radio-Canada Première. La Commission Scott.
1: La Commission Scott.
2: Et bonjour Jean-Denis, commissaire.
3: Bonjour Elsie.
2: Hein, on a changé de moi aujourd'hui.
3: Ben oui, comme ça, on s'en est pas rendu compte. Ça s'est passé sournoisement, mais comme on dit, new May, new me, j'imagine. Alors, effectivement, on ne chialera pas de l'arrivée du mois de mai. Le mois qui annonce enfin officiellement qu'il reste juste 4 tempêtes de neige avant l'arrivée des temps plus chauds. Quand même, on est content. On n'est pas dans les normales. Hein. Ça, je pense que tout le monde s'en est rendu compte. Mais c'est aussi le mois, et ça je ne savais pas, c'est le mois du retour des morts. Mmh. Alors, si jamais vous marchez dans la rue puis vous croisez Jack Meeting, Kathleen Wynne ou Justin Trudeau, vous allez savoir pourquoi. Il y a aussi des dictons véritables sur le mois de mai, associés au mois de mai. Et bon, évidemment, vous connaissez celui-ci, complétez la phrase, là, en avril, ne te découvre pas d'un fil, en mai. C'est quoi après ça, en mai?
2: Parce que
3: c'est moi, cette version... En mai, c'est risqué. Au début, je pensais que c'était en mai, il faut se déshabiller, mais on m'a dit que c'était pas ça. Mais j'ai trouvé d'autres dictons du mois de mai, véridiques, là, je les invente pas, mais sont assez négatifs en général. Par exemple, mariage de mai ne fleurisse jamais. Mm. C'est un petit peu défaitiste. L'autre, c'était si le dicton dit vrai, méchante femme s'épouse en mai. Fait que sexiste en plus. Et mai, mois de fleurs, mois de pleurs.
2: Ah bon?
3: Moi, je pensais que c'était une bonne affaire que le mois de mai commençait, mais ça a l'air qu'il faut qu'on soit bien depressed.
2: Mm-hmm.
3: Et évidemment, le plus réaliste, c'est « mois de mai par la 17, mon champ, je détruirai ». Fait que ça, faut s'y faire. On n'a pas le choix. Bon, mai, c'est aussi le mois de la sensibilisation à la maladie cœliaque. Alors, ça tombe bien parce qu'on va parler d'un paquet de nouvelles difficiles à digérer. En commençant par celle-ci, la PPO a déposé des accusations contre un méchant malade qui roulait à 172 dans une zone de 80, sur la 11 et la 17. Alors, selon les autorités, c'est le deuxième Canadien le plus rapide de 2026 après le colonel Jeremy Hansen à bord d'Artemis 2. D'ailleurs, je ne sais pas comment il a fait. Comment on fait pour rouler vite comme ça sur la 11 et la 17 sans, comme, je sais pas, moi, détruire son auto? En tout cas, moi, ça fonctionne pas. Là, en studio, est-ce que ça vous est déjà arrivé, changement de sujet, de vous faire voler votre identité?
4: Non, pas encore.
3: Bon, moi, ça m'est déjà arrivé. Ça m'a consolé de savoir que ça arrive à, je pense que c'était quelque chose comme 10 millions ou 5 millions de Canadiens. C'est assez fréquent. Je ne sais pas pourquoi celui qui a volé mon identité se le dit. De tous les Canadiens dont il avait le choix, il a choisi moi. Je ne sais pas, je remets en question son jugement. Cela dit, il y a une femme de 34 ans qui a été arrêtée, elle, avec 18 cartes d'identité différentes. Ça a l'air qu'elle a plaidé le trouble de la personnalité multiple. Alors, personnalité, ça n'a pas fonctionné. Elle avait aussi 6 cartes de crédit. Alors, clairement, parmi ses multiples personnalités, il y avait le maire de North Bay. Parce que lui, le maire de North Bay, bon, Peter Chirico, avait été accusé d'avoir fait des dépenses un petit peu douteuses avec la carte de crédit de la municipalité. Finalement, cette semaine, la nouvelle, c'est que l'enquête s'est terminée et qu'il n'y a pas d'accusation. Par contre, on rappelle que le commissaire à l'intégrité de la ville avait conclu que certaines dépenses représentaient des violations du code de conduite de la municipalité.
5: Monsieur Chirico, on voit que sur la carte de la ville, vous avez facturé le remplacement complet de toutes les fenêtres de votre maison.
6: Ben écoutez, j'ai toujours prôné la transparence, hein, alors faudrait bien que,
5: ouais,
6: que les Corinnes suivent les Carines.
5: Et cette autre dépense-là, juste ici, là, c'est écrit...

0: sacs.
1: Ah, ça, c'est parce que j'ai acheté des sacs de sable pour la municipalité. On avait besoin de beaucoup de sacs.
0: Mm-hmm. Acheté chez Louis Vuitton.
1: Je ne veux que le meilleur pour mes concitoyens.
0: Mm-hmm. Et l'autre dépense sur la ligne juste en dessous de sacs ici, là.
1: Oh, oui, ça, c'est le nom de l'opération anti-inondation. Block More Water.
0: OK, alors BMW 2026, 95 000 $ ça, c'est pour les inondations.
1: Ben oui, 14 sacs gonflables là-dedans, ça peut être pratique.
2: Ben oui, ça flotte. Bon, en même temps, on entend ça, puis après, on regarde les problèmes à l'international et on se console légèrement. La guerre en Iran se poursuit sous prétexte que l'Iran doit abandonner son uranium enrichi. D'ailleurs, ce serait un beau slogan pour Trump, ça. Que ce soit l'uranium en Iran ou la classe moyenne aux États-Unis, rien ne s'enrichit avec Donald Trump. Ces temps-ci, c'est plus vrai que vrai. D'ailleurs, là-dessus, aujourd'hui, c'est en principe, de ce que j'ai lu, une date importante. La loi sur les pouvoirs de guerre de 1973 oblige le président à obtenir une autorisation pour faire la guerre après 60 jours de la part du Congrès, bien sûr, et le délai de 60 jours se terminerait aujourd'hui. À ça, Trump a répondu qu'il ne se préoccupe pas de ce que disent les lois vieilles de 50 ans. Et faut dire que c'est effectivement reconnu. Trump les aime beaucoup, beaucoup plus jeunes que 50 ans. Alors ça, on le sait. Évidemment, il y a eu cette attaque aussi au gala de la presse. Alors, il y a un suspect qui a loué une chambre d'hôtel à l'hôtel Hilton où se déroulait le gala. C'est ce qui, évidemment, fait freaker bien des gens. Il a réussi à entrer avec un fusil de chasse, un pistolet et plusieurs couteaux. Bon, au début, ils se sont dit, un homme bien habillé avec plein de guns, c'est un lobbyiste. Mais non, après, il a commencé à avoir un comportement erratique et dire des choses assez incohérentes. Ils se sont dit, c'est un journaliste de Fox News. Mais c'était pas ça non plus. Alors voilà ce que Donald Trump avait à dire sur l'événement.
3: Ce n'est pas normal qu'un homme armé jusqu'aux dents ait pu entrer aussi facilement dans un hôtel. Nous sommes les États-Unis d'Amérique. Ici, la place des hommes armés, c'est dans les écoles, pas dans les hôtels.
2: C'est plus du monde noir ici. Après l'incident, Trump a dit qu'il n'était pas inquiet par rapport à tout ça. Alors bon, toujours rassurant d'avoir un homme totalement serein face à ça. Un homme qui démontre un calme totalitaire. Oui, c'est ça. Je suis sûr d'avoir bien lu. Heureusement, chez nous, on a des sujets moins extrêmes, moins tragiques, moins négatifs, comme cette nouvelle, la poésie s'apprête à faire peau neuve dans le Grand Sudbury. La bibliothèque publique, en collaboration avec le bureau du maire Paul Lefebvre, lance un examen complet du programme de poète officiel pour la première fois depuis sa création en 2010. Ça fait déjà 16 ans de ça. Et moi, j'ai pensé, quoi de mieux que de terminer cette chronique en faisant travailler notre poète officiel.
4: En cette belle journée à l'aurore du mois de mai, je suis ici aujourd'hui pour vous livrer cette fable. Mon salaire de poète, il faut bien justifier. Tirez-vous deux bûches et 3-4 sacs de sable. Chaque année au printemps, il y a des choses que j'aime vivre, mais les crues ont fait fondre ce qui restait de mon coussin. Difficile d'avoir hâte au beau salon du livre, en chaloupe dans les rues de l'île Manitoulin. Quoi faire pour survivre devant tant d'eau qui monte? Un si doux de l'année sur Amazon, je vais acheter. Puis au pire, si jamais il n'y a plus d'argent dans mon compte, on le mettra sa visa du maire de North Bay. Les nids de poules ont tellement magané ma chevette que j'ai dû emprunter l'auto de mon épouse. La seule façon de survivre à la 11 à la 17, c'est de foncer et rouler à 172. Alors, quand je désire échapper à l'emprise de ce bas monde cruel et souvent sans merci, j'allume ma radio et puis je s'intonise à échelle humaine avec la belle Elsie.
2: Il sait quoi il parle, ce poète-là.
5: Oui, surtout quand il dit à échelle humaine avec la belle Elsie.
2: Oui. Puis, il n'y a absolument aucun pot de vin qui a été échangé entre l'animatrice et moi pour que j'inclue son nom, mais pas du tout à date.
5: Non, pas du tout. Vraiment toujours un plaisir de vous avoir, Jean-Denis. On se dit à la semaine prochaine. Bonne fin de semaine.
2: À bientôt.

0: Et oui, c'était Bermuda Beach Party. Bermuda que j'ai eu le plaisir de voir dans le nord de l'Ontario. Ah, plusieurs activités à venir. Hein. Je tiens à rappeler pour les gens issus de la communauté afro-descendante, il y a l'Association du patrimoine africain de Sudbury qui organise vraiment son assemblée. Cette fin de semaine, ça aura lieu demain de 18h30 à 20h30. C'est au Days Inn sur la rue Brady à Sudbury. Alors, ils vont présenter les résultats du sondage communautaire. Il y aura une discussion sur les besoins et préoccupations identifiées. Il y aura les plans et les prochaines étapes pour soutenir la communauté, période ouverte aux questions, bien sûr, et possibilité de s'impliquer et de contribuer au sein de l'Association du patrimoine africain de Sudbury. Ça, c'est demain. Et comme je le disais, bien, les 6 et 7 mai prochain à la salle Trisac du Collège Boréal. Bien, on va accueillir le spectacle théâtral à couper le souffle Catastrophe capillaire de la troupe Les Draveurs à ne pas manquer. Et je rappelle qu'on a une paire de passeports à faire tirer pour le Salon du livre du Grand Sudbury. Téléphonez-nous, envoyez un texto 705-688-5301. Puis la prochaine heure, on va parler de la fin de l'illusion de l'archivage infini sur le web. Mais tout d'abord, les informations nationales.
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4: Aujourd'hui au Radio-Journal, Montréal vibre au rythme du hockey.
5: Pas dormir de la nuit, c'est un grand soir.
4: Les Canadiens veulent en finir ce soir avec le Lightning. Le salaire minimum passe à 16,60 $ de l'heure au Québec, mais ce n'est pas suffisant selon plusieurs groupes de lutte contre la pauvreté. Et Christine Fréchette se dit prête pour la rentrée parlementaire à Québec.
6: Une chose qui va être très claire pour moi, c'est qu'on ne va pas ralentir le rythme.
4: Bonsoir, ici Jean-Sébastien Bernatché. La fièvre du hockey bat son plein à Montréal où le Canadien aura l'occasion d'éliminer le Lightning de Tampa Bay ce soir et d'accéder au deuxième tour des séries de la Coupe Stanley pour la première fois depuis 2021. Le tricolore mène 3-2 dans cette série qui a été très serrée jusqu'à maintenant. On joint Emma Guerrero-Dufour aux abords du Centre Bell. Emma, quelle est l'ambiance sur place?
7: C'est vraiment une ambiance électrique, Jean-Sébastien. Il y a vraiment des centaines de personnes là, qui sont arrivées d'avance. Là, on est 2 heures avant le début de la partie pour pouvoir voir le match sur grand écran. On voit que les équipes de sécurité là du Centre Bell se préparent à une grosse soirée. Je les ai vues faire un petit caucus là devant le Centre Bell. Il y a le SPVM aussi qui exerce une forte présence ici. On sent vraiment qu'il y a de l'émotion dans l'air et pour l'instant, l'ambiance est assez bon enfant, je vous dirais. J'ai parlé à quelques partisans du Canadien. On les écoute.
8: Bonne gang de jeunes, là. Ils jouent bien. On a un bon coach, Martin. Hein? Disons que c'est encourageant d'écouter les Canadiens.
5: Fébrile. Pas dormir de la nuit. C'est un grand soir. Ça se passe ce soir.
9: On a mis l'ambiance dans le métro, je peux te le dire. Hein?
10: Go, Habs, go! Go, Habs, go!
4: Emma, il y a longtemps que le Canadien n'a pas remporté une série à Montréal devant des gradins remplis.
7: Oui, voilà, le Canadien n'a pas gagné de série devant ses partisans à Montréal depuis 2014 à cause de la pandémie, là, où il jouait devant des gradins vides. Et là, bon, comme je vous disais, l'ambiance est vraiment au rendez-vous et le fait qu'il soit à Montréal, ça pourrait effectivement peser dans la balance. Donc, si le Canadien l'emporte ce soir contre Tampa Bay, il passe à la deuxième ronde de la série. Et sinon, si Tampa Bay l'emporte ce soir, ils seront à égalité et devront s'affronter de nouveau dans un dernier match dimanche prochain en Floride.
4: Merci, Emma.
7: Au revoir.
4: Le salaire minimum au Québec atteint maintenant 16,60 $ de l'heure, une augmentation de 50 cents par rapport à l'an dernier. Le gouvernement caquiste affirme que les hausses qu'il a décrétées depuis son arrivée au pouvoir en 2018 totalisent plus de 38 %. Mais pour les organismes qui luttent contre la pauvreté, d'autres mesures doivent être mises en place afin de soutenir davantage les plus vulnérables. Aurélie Girard a préparé ce qui suit.
11: On est les premiers au Canada.
12: Aux yeux du ministre du Travail, Jean Boulay, le Québec est déjà très bon élève en matière de revenus disponibles.
11: Il faut accroître la capacité de payer des travailleurs tout en respectant la capacité de payer des PME.
12: La Fédération canadienne de l'entreprise indépendante salue d'ailleurs cette hausse jugée modérée. Mais aux yeux de plusieurs organismes, le salaire minimum ne suffit pas à lui seul pour contrer la précarité. Serge Petitclerc est porte-parole du collectif pour un Québec sans pauvreté.
13: Ça fait partie du filet social québécois. Le salaire minimum. Et pour nous, ça veut dire le minimum pour assurer pas juste ses besoins de base, mais pour faire en sorte qu'une personne qui travaille à temps plein sorte de la pauvreté.
12: Un avis que partage la conseillère budgétaire à l'Association coopérative d'économie familiale du Nord de Montréal, Stéphanie Paquin, qui exige également des élus qui légifèrent en matière de besoins essentiels.
14: Si tout le monde avait la certitude de ne pas consacrer plus que 30 % de leurs revenus pour le paiement du loyer, on serait pas là à toujours dire que c'est insuffisant.
12: C'est d'ailleurs ce dont témoigne cet employé d'une petite épicerie du centre-ville de Québec qui gagne un tout petit peu plus que le salaire minimum.
15: Une paye de 2 semaines, mon loyer représente plus que 3/4 de ma paye.
12: Selon les données de la chaire en fiscalité et en finances publiques de l'Université de Sherbrooke, les jeunes de 15 à 24 ans sont les plus touchés, suivis de près par les femmes qui représenteraient environ 58 % des personnes payées au salaire minimum au Québec. Ici Aurélie Girard, Radio-Canada, Montréal.
4: Le gouvernement Fréchette annonce qu'il va rappeler tous les projets de loi morts au feuilleton, y compris ceux de l'opposition, lors de la reprise des travaux parlementaires la semaine prochaine. La nouvelle première ministre a d'ailleurs averti ses troupes réunies en caucus à Rivière-du-Loup qu'elle entend maintenir la cadence. Christine Fréchette veut profiter de la session à venir pour montrer que la coalition Avenir Québec tient ses promesses sous son leadership. Mathieu Goyer.
16: Accueillie par ses députés à Rivière-du-Loup, Christine Fréchette leur lance un avertissement. Après 2 semaines à un rythme effréné, la courte session parlementaire qui en comptera 5 se fera à la même vitesse.
6: Il y a une chose que je veux que vous entendiez, qui va être très claire pour moi, c'est qu'on va pas ralentir le rythme.
16: Non seulement le gouvernement rappellera tous les projets de loi qui étaient à l'étude avant la prorogation, mais il compte faire sa marque en déposant de nouveaux. Dès la première semaine de travaux, la CAQ déposera un projet de loi pour maintenir les circonscriptions de Bonaventure et Anjou-Louis-Riel et un autre pour que les femmes aient un meilleur accès aux antécédents criminels de leurs conjoints pour lutter contre la violence conjugale. Christine Fréchette croit avoir donné à son parti une nouvelle impulsion depuis son assermentation, mais elle se défend d'avoir commencé officieusement sa campagne électorale.
6: On est en mode gouvernance. Gouvernance hyperactive.

0: c'est différent d'une campagne électorale. Et puis, je ne considère pas déclencher de manière hâtive quoi que ce soit.
1: Mais à la CAQ, le travail d'unité n'est peut-être pas terminé. Une dizaine de députés étaient absents du caucus, dont Shirley Dorismond, qui a clairement laissé entendre qu'elle réfléchissait à son avenir. Le vice-premier ministre Yann Lafrenière assure que tout le monde pousse dans la même direction.
2: On est dans un train à grande vitesse. On n'a pas beaucoup de temps pour livrer. Puis le prochain arrêt, c'est quand? C'est les élections générales. Nous, on doit avancer, vite.
1: Les députés seront de retour à l'Assemblée nationale mardi. Ici Mathieu Goyer, Radio-Canada, Rivière-du-Loup.
3: L'Union des producteurs agricoles du Québec invite ses membres, dont les terres se trouvent le long du trajet potentiel du train à grande vitesse sur le tronçon entre Montréal et Ottawa, à refuser l'accès à leurs propriétés. Le promoteur du TGV, Alto, a demandé à 1 000 000 de propriétaires privés de pouvoir visiter leur terrain afin de se familiariser avec les lieux. Reportage de Benoît Chapdelaine.
4: Karine Morez est propriétaire du Jardin des Cinq Sens à Mirabel. Elle ne signera pas la demande d'accès d'Alto.
5: Il n'est pas question qu'ils aient accès chez nous parce qu'ils n'ont pas un projet qui est clair. Tout est flou et ça ressemble étrangement à ce qui s'est passé il y a plusieurs décennies.
4: Le souvenir des expropriations de Mirabel, avec un aéroport qui n'a jamais pris son envol, demeure très vif dans la région.
5: C'est un manque de respect. Qui accepterait ça sur sa propriété, en banlieue ou en ville? Tout d'un coup, des inconnus débarquent, pouc, en plein pique-nique, puis s'en vient faire des trous dans ta cour. Voyons donc.
4: Un peu plus loin, sur le même rang, Christian Cardinal craint surtout que le TGV coupe sa terre en deux et l'oblige à de grands détours pour la cultiver.
6: Il va y avoir des rangs de campagne qui vont devenir des cul-de-sac. Si ça devient des cul-de-sac, ça va couper notre société, ça va couper nos villages et les gens autour.
4: Alto tente de rassurer les agriculteurs en rappelant que leur participation aux études préliminaires est volontaire. Le porte-parole, Pierre-Yves Boivin.
7: C'est certain qu'on veut préserver les accès de part et d'autre de la voie ferrée. Alors, soit en maintenant des chemins publics ouverts, mais en créant aussi des voies de passage pour les agriculteurs, soit par-dessus la voie ferrée ou sous la voie ferrée.
4: Alto prévoit présenter avant la fin de l'année un tracé plus précis du projet de TGV. Le début des travaux est prévu vers 2029. Ici Benoît Chapdelaine, Radio-Canada, Mirabel.
3: De plus en plus de jeunes sont à risque de développer des problèmes auditifs, notamment en raison de leur utilisation excessive des écouteurs. Une situation qui préoccupe l'Association québécoise des orthophonistes et audiologistes, qui lance donc une mise en garde au sujet des conséquences à long terme qui, dans certains cas, peuvent être irréversibles. Diana Gonzalez a préparé ce qui suit.
8: Elisa, 20 ans, porte des écouteurs, notamment lors de ses déplacements.
9: Quand je me promène au moins un bon 2 heures là, dans les transports, etc., j'ai des alertes sur mon téléphone quand mon son est trop fort, fait que des fois je le baisse, mais en général, je porte pas vraiment attention. Vu que j'en subis pas encore les effets, je pense que je les réalise pas.
8: Selon Santé Canada, 80% des jeunes adultes sont plus susceptibles d'utiliser des écouteurs ou des casques d'écoute à haut volume pendant un peu plus grand nombre d'heures par semaine.
10: Moi, j'écoute beaucoup de musique. J'ai tout le temps mes écouteurs dans les oreilles. Je dirais 5 heures par jour.
8: L'Association québécoise des orthophonistes et audiologistes s'inquiètent des dommages auditifs qui apparaissent de plus en plus tôt et peuvent, dans certains cas, être irréversibles. L'audiologiste Marie-Ève Beaulieu est la vice-présidente de l'association.
11: Le fait là, qu'on a des écouteurs sur les oreilles, qu'on est connecté à 100% là, quand même de manière régulière, ça a des impacts importants sur l'audition, puis ça rajeunit un peu les gens qui consultent en audiologie, en fait.
8: Des données de Santé Canada montrent que près de la moitié des jeunes de 19 à 29 ans rapportent avoir eu des symptômes comme des acouphènes.
11: Mais la personne, elle va percevoir sifflement, bourdonnement, bruit de grésillement. Donc, c'est une stimulation qui est faite par le cerveau sans stimulation externe. Donc, la personne entend un bruit fantôme qui peut devenir très handicapant là, au quotidien.
8: Et qui peut nuire notamment au sommeil et à la concentration. Ici Diana Gonzalez, Radio-Canada, Montréal.
3: Et en terminant, plus du hockey dont on parlait en ouverture de bulletin, il y a du basketball qui sera aussi très suivi ce soir, puisque les Raptors de Toronto feront face à l'élimination devant leurs partisans. Ils tirent de l'arrière 3-2 dans leur série contre les Cavaliers de Cleveland. En cas de victoire des Raptors, le 7e et ultime match aura lieu dimanche à Cleveland. C'était le Radio-Journal. 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Bonne soirée de la part de toute l'équipe de la Salle des Nouvelles.

Dans quelques minutes, on parlera du numérique, la fin de l'illusion de l'archivage infini. Notre collaboratrice, la journaliste Laurence Gnossi, nous explique à la chronique Culture Web dans quelques minutes. Et puis, bien sûr, on aura les conditions météorologiques, un aperçu pour ce soir et cette nuit, et bien sûr, pour cette fin de semaine avec Félix Allé-Théoret.

0: Et mis à part de parler de la fin de l'illusion de l'archivage infini concernant le web, bien il y a d'autres choses dont nous allons parler. Et Chris, vous êtes penché sur un nouveau programme.
1: Un programme qui a été lancé cette semaine par le détachement d'Algoma Est de la police provinciale de l'Ontario, qui vient remplir un trou important au niveau des services disponibles autour de Blind River. C'est un programme de service aux survivants de violences sexuelle. Et pour en apprendre davantage sur cette création, j'ai parlé avec Liane Ebner, qui est sergente de la PPO, qui a passé plusieurs années à travailler sur le développement de ce programme-là. Ça s'en vient vers 17h50.
0: Et puis, on a notre chronique, bien sûr, culturelle.
2: Oui, Daniel Aubin, aujourd'hui, nous parle de l'artiste Serge Monette, qui fait carrière sous le nom tout simple de Monette. Il lance un nouvel album, c'est son sixième, et celui-ci s'appelle « Un gars de la vallée », parce qu'il est originaire là, de la vallée au nord là, de, mm-hmm. du Grand Sudbury. Alors, il semblerait que sur cet album, il y a beaucoup de chansons très personnelles, entre autres une qui est en hommage à son papa.
0: Oui, très sentimental.
2: Alors, à entendre un petit peu plus tard. Là,
0: oui, avec Daniel Aubin
2: voilà.
0: De son album « Un gars de la vallée », l'album de Monette, bien sûr. Mmh. Et ce mois de mai, bien, vous savez, ce mois de mai, c'est également le mois du patrimoine asiatique au Canada. Alors, le mois du patrimoine asiatique est l'occasion, bien sûr, pour nous d'apprendre davantage sur la diversité des cultures et l'histoire des communautés asiatiques. Le thème du mois du patrimoine asiatique 2026 est « Hommage aux Canadiens et Canadiennes d'origine asiatique, les récits qui ont façonné le Canada ». Alors, vraiment intéressant, et ce mois est célébré depuis les années 1990 au Canada. Puis, on recule. Si vous allez sur le site du gouvernement, vous allez pouvoir lire un pan d'histoire de l'arrivée de différentes communautés asiatiques, comme en mai 1788, le capitaine John Merce, qui était un commerçant de fourrure britannique, qui est arrivé à Nootka Sound, sur l'île de Vancouver, est venu avec lui 50 artisans d'origine chinoise, et tant d'autres histoires, l'arrivée des Japonais, des gens d'origine en provenance de Philippines et Corée et l'injustice, la loi de l'immigration, beaucoup de choses, malgré qu'il y a eu des excuses par la suite, mais ça fait pas trop longtemps tout ça. Alors, je vous invite à aller sur le site du gouvernement du Canada pour mai, le mois du patrimoine asiatique, pour lire ces informations, avoir plus d'informations concernant l'histoire. Et je rappelle la question du jour. La question du jour, c'est en lien avec l'intelligence artificielle dans l'aspect, dans le domaine musical. Est-ce que cela vous dérangerait d'apprendre que votre chanson préférée du moment a été composée par un logiciel plutôt que par un humain? Hein? Aujourd'hui, qu'en pensez-vous? 705-688-5301 ou l'application audio, O-H-D-I-O. Cliquez sur la bulle de conversation, à l'émission, bien sûr, au rythme du Nord. Signez votre nom si vous souhaitez qu'on puisse dire votre nom en lien avec votre commentaire. 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

fond, un billet de blog, une déclaration politique, bien, ça resterait quelque part archivé, consultable. Mais la réalité est en train de basculer. Le web ne disparaît pas d'un coup, certes. Il s'efface lentement. Bien, on en parle immédiatement avec la journaliste Laurence Niozzi, qui décrypte la culture web.

0: 13 ont disparu 10 ans plus tard. Puis ce chef-là, il est conservateur en plus, il compte que les pages complètement inaccessibles. Alors, cette disparition-là, ça fait quelques années qu'on en parle, mais ça s'accélère. C'est pas une panne générale, c'est vraiment une espèce de disparition quand même lente. Donc, des articles supprimés, des contenus rendus inaccessibles, là, ce qu'on appelle du link rot, donc des pages 404. Et ben parfois, il y a des plateformes entières qui s'effacent presque complètement. Pensons à GeoCities, pensons à MySpace, là, le Facebook préhistorique qui était très prisé par les artistes. MySpace a perdu une grande partie de ses contenus à cause de migrations de serveurs qui ont comme mal tourné. Et en fait, certains contenus sont quand même archivés avec la Wayback Machine que vous devez connaître, je pense peut-être. C'est une énorme bibliothèque en ligne qui enregistre des copies de pages web dans le temps. Puis ça permet de revoir d'anciennes versions de sites, même si elles ont disparu ou ont été modifiées. Mais même la Wayback Machine, qui est opérée par une OBNL, là, Internet Archive, n'est pas à l'abri.
1: Et pourquoi en parler maintenant?
0: Ben justement, parce que je veux justement vous parler de la Wayback Machine, mais on en parle parce que c'est un peu revenu dans l'actualité des derniers jours. Selon une analyse de la firme qui s'appelle Originality AI, qui est spécialisée dans la détection de contenu généré par l'intelligence artificielle, il y a 23 grands sites d'information qui bloquent le robot qui est utilisé par la Wayback Machine. C'est une nouvelle qui a été reprise notamment par le Wired avec un titre assez évocateur, l'outil d'archivage le plus puissant d'Internet est en danger. Alors, on apprend que des médias comme The New York Times ou USA Today empêchent désormais l'archivage de leur contenu, tout comme la plateforme Reddit. Leur crainte est claire que ces archives servent à entraîner des modèles d'intelligence artificielle concurrents. Et cette inquiétude-là, elle est pas abstraite. Je sais pas si, ben, nous, au Québec, en tout cas, la presse, elle a poursuivi OpenAI, le quotidien. La presse a allégué une utilisation non autorisée de ses contenus journalistiques. Alors, derrière ça, il y a une guerre plus large sur la propriété des données parce que ces données valent cher, surtout à l'ère de l'intelligence artificielle. Donc, un article de journal, par exemple, c'est pas juste lu par des humains, ça peut aussi servir à nourrir des systèmes d'IA. Donc, c'est une peur légitime, mais l'ironie, c'est que ces mêmes médias ont longtemps bénéficié d'un web ouvert et de l'archivage public. Il y a des journalistes de USA Today qui ont tout récemment, ils ont fait un reportage, ils ont utilisé la Wayback Machine pour enquêter sur l'évolution des politiques de détention de l'agence ICE. Et c'est ça, il y a un journaliste qui s'appelle David Sirota dans son Substack. David Sirota, c'est le rédacteur en chef de Jacobin, qui est un média progressiste américain. Il décrit ce moment comme un tournant historique. Il compare la situation à la disparition progressive de la bibliothèque d'Alexandrie, ni plus ni moins. Donc, il dit c'est pas une destruction brutale, mais c'est une lente érosion.
1: Et Laurence, qui décide de ce qui reste et de ce qui disparaît?
0: Mais tu sais, en plus de ces grands médias-là dont je viens de parler, là, qui sont, rappelons-le, aussi souvent détenus par des grands conglomérats, il y a les entreprises comme Google qui peuvent déréférencer certaines pages de leurs résultats de recherche, les rendant beaucoup plus difficiles à trouver. Il y a une chose qui est importante à souligner, c'est qu'une part croissante de nos usages passe par quelques plateformes fermées. Donc Google, Meta, Amazon, TikTok, qui concentrent l'accès à l'information. Donc, on parle parfois de shrinkification of the web. Le web se rétrécit en pratique parce qu'on navigue de moins en moins sur des sites ouverts et de plus en plus à l'intérieur d'environnements contrôlés, ben, finalement par la big tech. Donc dans ce contexte-là, quand il y a un contenu qui disparaît d'une de ces plateformes, il peut devenir comme impossible à retrouver ailleurs. Un web ouvert qui est facilement archivable, ça entre en tension avec un modèle qu'on associe peut-être au capitalisme de surveillance, donc garder les utilisateurs captifs, contrôler les données, limiter ce qui peut circuler librement. Et l'intelligence artificielle, ben, ça accélère ça en quelque sorte, en court-circuitant le clic. Donc, avec les résumés là, générés directement sur les plateformes, on accède à l'info sans passer par les sites, là, ce qui incite encore plus à garder les contenus fermés.
1: Et est-ce que c'est grave?
0: Ben, ça a des effets quand même très concrets. T'sais, à la base, dans les années 90-2000, Internet c'était souvent présenté comme un outil de démocratisation de l'information, un espace où le savoir circule librement, où tout peut être archivé, retrouvé, partagé pour toujours. Mais aujourd'hui, une partie du web devient plus difficile à retrouver. Il y a des contenus qui disparaissent lorsqu'ils sont jugés sensibles ou problématiques. Mmh. Et la question devient rapidement politique. Ça peut toucher des reportages sur des conflits, sur des contenus

0: liées à des mouvements sociaux, des pages de documentation militante et politique. Il y a quelques mois, le média The Intercept a rapporté que YouTube avait supprimé des centaines de vidéos documentant des allégations de crimes de guerre israéliens à Gaza ou en Cisjordanie en invoquant le respect de la loi américaine. Et c'est sans parler de la censure sur les plateformes comme Meta ou X qui a banni des millions de comptes quand Elon Musk a racheté la plateforme. Alors tout pour dire que le web devient progressivement amnésique et aussi noyé dans du slop, ce qu'on appelle le slop, donc un espèce de flot de contenu médiocre, souvent produit en masse par ce qu'on appelle des fermes à clics ou des outils d'IA qui rend l'information fiable plus difficile à repérer. Donc, je termine ma chronique en citant 1984 de George Orwell. Qui contrôle le passé, contrôle l'avenir, qui contrôle le présent, contrôle le passé. Donc, à l'heure où montent différentes formes d'autoritarisme, ce contrôle de la mémoire, même si c'est diffus, même si c'est fragmenté, ça devient un enjeu de pouvoir.
1: Laurence Niozi, vraiment intéressant. Merci d'avoir été des nôtres. On se dit à la prochaine pour une autre chronique Culture Web.
0: Merci, au revoir.
2: Au revoir. Vous avez des commentaires ou suggestions de sujets? Envoyez-nous un texto au 705-688-5301.
3: Est-ce qu'il y a un court

0: Il est présentement 17h29, le bulletin régional avec Désiré Kafunda. Désiré, la ville du Grand Sudbury élève son état d'urgence.
1: En raison de la baisse des niveaux d'eau et selon les plus récentes données et projections de conservation Sudbury, la ville du Grand Sudbury va donc lever l'état d'urgence. Elle a levé l'état d'urgence qui avait été déclaré le 21 avril. L'état d'urgence avait été, on le rappelle, déclaré par mesure de précaution en réponse à une hausse importante des niveaux d'eau dans plusieurs bassins versants. La ville indique qu'en raison de températures plus fraîches et de précipitations limitées, eh bien, les niveaux d'eau maximaux projetés ne se sont pas matérialisés et se sont depuis stabilisés.
0: Et à Sault-Sainte-Marie, c'est le retour à la normale après une panne majeure d'électricité.
1: L'importante panne était en cours dans la région depuis 10 heures ce matin. Selon la commission des services publics, l'ensemble des clients de son réseau a maintenant accès à l'électricité. Cette panne avait privé 34 000 clients du fournisseur d'électricité de courant.
0: Et la police provinciale de l'Ontario identifie la personne décédée à la suite de la découverte de restes humains près de Kapuskasing.
1: On rappelle les faits, Elsie. Le mardi 21 avril, des agents du détachement de la Baie James de la PPO ont été dépêchés sur les lieux après qu'un signalement avait fait état de la présence de restes humains dans un champ à proximité de Kapuskasing. Bon. Un examen post-mortem mené par le service de pathologie légale de l'Ontario à Sudbury a permis d'identifier la victime comme étant Émilie Anne Larouche. Elle était également connue sous le nom de Mimi. Elle était âgée de 33 ans et résidait à Kapuskasing. Elle avait été portée disparue le dimanche 25 janvier 2026.
0: Et des parents du quartier Onaping Falls dans le Grand Sudbury militent pour la création d'une nouvelle école publique francophone dans la région.
1: En effet, il existe déjà deux écoles francophones dans les environs. Mais pour se rendre à l'école publique, les parents doivent emprunter la route 144 qu'ils jugent dangereuse. Joshua Sprega est un père de famille inquiet.
2: Moi, je peux pas vous dire combien de fois depuis que... J'ai déménagé ici en Onaping, que j'ai vu des accidents sur l'autoroute. Je veux pas que mes enfants soient une publicité, une affiche de publicité sur l'autoroute 144 parce qu'ils ont essayé d'accéder à leurs droits linguistiques.
1: Il espère qu'un espace d'enseignement francophone soit créé au sein de la Lovac Public School qui est plus proche.
0: Une nouvelle liaison quotidienne de Porter Airlines entre Sudbury et Ottawa.
1: Les vols partiront d'Ottawa et il s'agira d'itinéraires sans escale. Giovanni Verilli, PDG de l'aéroport du Grand Sudbury, s'est dit emballé par le lancement du nouveau service de Porter Airlines entre Sudbury et Ottawa. Elle dit que le lancement de cet itinéraire est une victoire majeure pour notre communauté. Le trajet d'Ottawa à Sudbury se fera entre 14h25 et 15h30. Le départ de Sudbury pour Ottawa se fera à 16h10 et l'arrivée est prévue à 17h15.
0: Et maintenant, Désiré, la période de mise en candidature pour les postes de maire, de conseiller municipal ou de conseiller scolaire est ouverte en Ontario.
1: À Toronto, des candidats peuvent se présenter à l'hôtel de ville pour s'inscrire. Lunan Charpentier.
3: Les élections municipales à Toronto n'auront lieu que le 26 octobre, mais la période de mise en candidature est déjà ouverte. Dans la métropole, 25 postes de conseiller et un poste de maire sont ouverts.
4: This is a really important moment for the city.
3: Brad Bradford se prépare à ce jour depuis des mois. Le conseiller de Beaches East York a annoncé l'an dernier qu'il tenterait à nouveau sa chance comme candidat à la mairie.
4: Be focused on the three C's.
3: Ses priorités pour cette campagne, la criminalité, la congestion et le coût de la vie. Brad Bradford s'était classé 8e aux dernières élections partielles en 2023, gagné par Olivia Chow.
5: We can talk about the election later.
3: Questionnée à maintes reprises, la mairesse n'a toujours pas confirmé si elle compte se représenter.
5: And I am very focused in doing my job.
3: Selon le politologue Peter Greff, son silence fait partie d'une stratégie.
6: Elle pense qu'elle perdra une certaine crédibilité dans ses fonctions de maire. Si les Torontois se questionnent si chaque décision est, en fin de compte, une décision électoraliste.
3: Madame Chow met toutefois régulièrement de l'avant ses projets pour la ville après 2026, ce qui laisse fortement croire qu'elle pourrait briguer un nouveau mandat. Si tel est le cas, la course pourrait se jouer entre elle et Brad Bradford. Les candidats ont jusqu'au 21 août à 14h pour déposer leur candidature. Ici Lunan Charpentier, Radio-Canada, Toronto.
1: Et voilà, Elsie, c'était vos informations.
0: Merci Désiré, bonne fin de semaine à vous.
1: À vous aussi.
0: Et Et faisons un rappel des conditions météorologiques pour ce soir et cette nuit, un aperçu de cette fin de semaine, Philippe.
7: Oui, ben ce sera une autre nuit froide ce soir. Là, il y a des probabilités de pluie, de neige, mais on va avoir au moins une belle journée en fin de semaine, selon où on se retrouve, ce sera soit samedi, soit dimanche, mais au moins une belle journée qui s'annonce. Donc pour ce soir et cette nuit, Sudbury, Nipissing, West North Bay, quelques averses de pluie ou de neige qui cesseront en début de soirée, par la suite généralement nuageux avec 40% de probabilité d'averses de pluie ou de neige dans la nuit, un minimum de moins 5. Sur Sainte-Marie, Elliott Lake, Chapleau, généralement nuageux, 40% de probabilité d'averses de pluie ou de neige, un dégagement prévu dans la nuit avec un minimum de moins 6. Pour Kirkland Lake, Earlton, Temiscaming Shores, Gogama, c'est généralement nuageux avec 40% de probabilité d'averses de pluie ou de neige en soirée, puis 40% de probabilité d'averses de neige dans la nuit, un minimum de moins 4. Plus au nord, Timmins, Cochrane, Kapuskasing, Hearst, c'est nuageux, 40% de chance d'averses de neige en début de soirée, de la faible neige plus tard ce soir, une accumulation d'environ 2 cm par endroit, un minimum de moins 4. Pour Wawa, White River, Dubreuilville et Hornpain, un dégagement prévu ce soir avec un minimum de moins 6. Greenstone, Marathon, Nipigon, c'est dégagé, minimum de moins 9. Et pour Thunder Bay, partiellement nuageux ce soir, un dégagement prévu en soirée avec un minimum de moins 6.
0: Merci, Philippe.
8: Aujourd'hui, au Vidéojournal, eh bien, le maire de la ville de Mattawa, M. Raymond Bélanger, a déclaré l'état d'urgence jeudi en fin d'après-midi en raison des risques d'inondation. La ville explique qu'une digue a été construite le long de la rue Matawan et que de petits barrages ont été installés autour des stations de pompage. Le remplissage de sacs de sable est également en cours à divers endroits. Du sable et des sacs sont disponibles à l'aréna Mike Rodden. Une alerte aux inondations demeure en vigueur dans les secteurs de North Bay et de Mattawa. Par ailleurs, le NPD presse le gouvernement Ford de s'attaquer aux problèmes chroniques dans les prisons ontariennes. Le NPD souhaite notamment la nomination d'un inspecteur indépendant pour le système carcéral. La loi sur la transformation des services correctionnels, adoptée dans les derniers jours du gouvernement Wynne, devait imposer de nouvelles normes sur les conditions de détention, mais elle n'a jamais été mise en application. Elle aurait aussi créé un inspecteur général des services correctionnels qui pourrait faire des recommandations contraignantes au gouvernement. Tout ceci, c'est disponible sur l'appli Info de Radio-Canada dans la section Nord de l'Ontario ou encore sur notre page YouTube. Et vous pouvez toujours retrouver le Vidéojournal sur ma page Instagram personnelle à Ezra Belotte-Cousineau. Je vous souhaite à tous un excellent week-end. Au revoir.
0: C'est le moment de notre rendez-vous culturel avec le journaliste culturel du Matin du Nord, Daniel Aubin. Bonjour.
9: Bonjour, Elsie.
0: Daniel, il est question du nouvel album de Monette, Serge Monette, Un gars de la vallée, qui est disponible dès aujourd'hui.
9: Oui, j'aime la façon que vous dites Monette, Serge Monette, comme si vous parliez de Bond, James Bond. c'est parce que oui, Serge Monette, c'est un musicien originaire de Sudbury. Comme artiste, il sort sa musique sous le nom, tout simplement, c'est Monette. Si vous le cherchez sur les plateformes de diffusion, vous cherchez Monette, pas besoin de mettre Serge. Cherchez Monette, vous allez trouver. Vous allez trouver son nouvel album qui est disponible dès aujourd'hui. C'est son 6e album déjà, Un gars de la vallée. Et moi, j'ose dire que c'est son meilleur album. Elsie, je pense qu'avec Un gars de la vallée, Serge Monette, il a vraiment trouvé sa voix d'une manière décomplexée. Puis d'ailleurs, il chante ça à quelques reprises de quelques manières différentes dans l'album. On parle sans honte, sans gêne, de la façon qu'on parle. Ontarois, il dit.
0: Il célèbre l'Ontario français du Nord.
9: Exactement, oui, parce que ben c'est un gars de Hanmer, de la vallée, Thérèse, Val-Caron, toutes ces banlieues au nord de la ville de Sudbury qu'on appelle parfois Vallée Est. C'est un album qui sort après Le Diable dans le camp. Ça, c'est son précédent album, Elsie. Et puis, histoire étonnante, au moment que Monette s'apprêtait à lancer ce précédent album-là, Le Diable dans le corps, il y a 2 ans, il s'apprêtait à faire un concert de lancement à Sudbury au Lounge 390. Mais le jour même de ce spectacle-là, son père est mort subitement. Puis le père de Monette est présent dans quelques-unes des plus belles chansons de ce nouvel album, Un gars de la vallée. On entend des références à son père qui était camionneur dans la chanson Le vieux routier, Où vas-tu? Et puis surtout la dernière chanson de l'album, Au soleil couchant. Puis dans Au soleil couchant, c'est comme un duo que Monette chante avec son père. Et pour donner une voix à son père, ben il a recruté Jean-Guy Chuck Labelle. Puis ça donne pour une performance très touchante, très belle chanson avec ces deux voix-là du grand Sudbury. J'ai voulu vraiment décortiquer cette chanson-là avec lui. J'ai préparé cette capsule à partir de notre conversation.

0: je veux juste pas passer à côté de l'impact de vous entendre en duo avec Jean-Guy Chuck Labelle dans la dernière chanson. C'est vraiment venu me chercher. C'est une chanson très touchante où Jean-Guy Chuck Labelle, il prend un peu, il joue un peu le rôle de votre père. C'est comme si vous chantiez avec lui. Puis, je veux juste savoir comment est-ce que vous l'avez vécu, cette expérience-là. Est-ce que vous avez été dans le même studio? Est-ce que vous avez fait ça un peu à distance? Mais parlez-moi de l'effet. Qu'est-ce que ça vient chercher chez vous quand vous l'entendez aujourd'hui, cette chanson-là?
1: Il y a eu beaucoup de réflexions face à cette chanson-là. Premièrement, c'était une chanson qui est sortie assez rapidement après le décès de mon papa. Et c'était pas un duo. Dans ma tête, à ce moment-là, je chantais une chanson et je faisais la voix à mon père. Mon père qui dit, inquiète pas, là, je m'en vais, là. Je vais être correct, je m'en vais vers le haut, là, au soleil. Puis quand on regarde un soleil, puis tu vois quelqu'un marcher vers le soleil, dans le soleil, ben tu brailles. Puis un petit peu, je pense, c'était le feeling de cette chanson-là. C'était d'ailleurs la chanson que j'ai chantée pour ses funérailles. Donc, ça, c'était top. Parce qu'on était fin de la pandémie. J'avais le COVID à ce moment-là, mais je sortais du COVID. J'avais eu le fameux virus, en tout cas. Puis en tout cas, tout ça. Puis là, je m'assois, puis là, je dis à mon ami Georges Turcotte, qui m'aide à faire l'album, et à ma fille, je dis, mais je pense que cette chanson-là, faut qu'elle soit sur l'album, puis c'est le closure. Et je pense qu'il faut que ça soit un duo avec un homme. Dans le passé, j'ai déjà eu Robert Paquette chanter avec moi. J'ai déjà eu Marcel Aymard. Puis même sur les précédents, Paul Demers avait fait des back vocals pour m'aider. Pis, en tout cas, Michel Benac, tu sais, ça fait un petit bout, là. Puis là, j'étais comme, ben, Valley Boy, un gars du Nord, il y a juste un cowboy. Il y en a juste un qui peut rendre justice au cowboy comme mon papa. Puis Chuck, son papa, il était, si je me trompe pas, le vieux Shine, sa chanson, c'était son papa, il était camionneur. So là, j'étais comme, yeah, I gotta ask Chuck. Faut que je demande à Chuck voir s'il peut m'aider à incarner ça. Puis Chuck, grand cœur, hein? Pas de problème, Serge. Envoie-moi la chanson. Je vais te faire ça de chez nous. Puis je dis, oh, parfait, j'ai pas besoin de voyager. On a de la technologie aujourd'hui. Puis c'est une chanson très simple, guitare et voix. Puis c'est comme ça que je le voulais. Je voulais pas autre chose que vraiment guitare et voix, un peu à la Jean Bérubé. Si tu connais la chanson Jean Bérubé, très dénué, hein, Robert Paquette qui avait fait ça. C'est un petit peu ça. Le Chuck a fait sa partie, puis il m'a envoyé des choses. J'étais comme, wow, Chuck, you really have the country voice, hein. C'est comme la façon qu'il chante, c'est country, là, au bout. Et là, j'ai dit, c'est parfait, Chuck, on va juste arranger une couple de choses, mais c'était selon moi, raw, hein, comme c'était vrai, c'était...
0: Oui, absolument.
1: C'est un cadeau qu'il m'a fait.

mon père m'a fait un cadeau aussi. Hein. Le décès de mon papa, comme il l'a fait, c'était un cadeau. Il était atteint du Alzheimer. Je sais pas si vous, les gens qui m'écoutent, qui nous écoutent en ce moment, la maladie de l'Alzheimer, c'est pas le fun. C'est vraiment pas le fun. So, en anglais, il dit the long goodbye. So, mon père, je l'ai pleuré bien avant son décès physique. À un moment donné, j'ai été visiter ma mère. J'ai retourné mon père parce que des fois, il venait vivre 6 mois ou 4 mois chez nous pour donner un répit à ma mère. Il venait chez nous, mais c'était pour donner un répit aussi pour ma mère, puis aider ma famille. Il venait à Ottawa, puis on avait du bon temps, mais vers la fin de ces années, il y avait 79 ans, 80, fallait déjà, à cause de cette maladie-là, pleurer le deuil. Tu sais, le au revoir, je l'avais fait dans le truck à Garson, je pense, j'avais effondré en larmes à un moment donné parce que je disais goodbye à mon père. Là. So, cette chanson-là, c'est comme Chuck qui avait mis comme un dernier baiser, hein, un saut, tu sais, comme The Cowboys, il va vers le soleil. Mm-hmm.

0: Quelle belle chanson, Au soleil couchant. C'est comme ça que se conclut le nouvel album de Monette, Serge Monette, artiste de Sudbury, même s'il est installé dans la vallée d'Ottawa. C'est toujours un gars de la vallée d'Ottawa ou Val-Caron, Vallée-Est, Anmer, dans le Grand Sudbury. On l'entendait chanter avec Jean-Guy Chuck Labelle sur cette chanson « Au soleil couchant ». Son nouvel album, Un gars de la vallée, c'est disponible dès aujourd'hui sur toutes les plateformes.
1: Oui, Un gars de la vallée qui célèbre hein, vraiment les francophones du nord de l'Ontario, comme vous le dites si bien, les gens, les pionniers de la région d'Anmer, Val-Thérèse, Val-Caron. Vraiment magnifique. Merci de nous avoir fait part de cet entretien avec Monette. Merci, Daniel.
0: Je vous en prie.

0: Monette le vieux corbeau. Et à 17h50, oui, le détachement d'Algoma-S de la police provinciale de l'Ontario a annoncé cette semaine le lancement d'un nouveau programme de service aux survivants de violences sexuelles. C'est le résultat d'une collaboration étroite entre la PPO et quatre partenaires de la région, le réseau de santé de la Rive-Nord, la municipalité de Blind River, la Première Nation de Mississauga et le réseau de santé familiale Huron Shores, Chris.
1: Le résultat, c'est l'offre d'un service bien important localement à partir de locaux à Blind River, soit des services de prélèvement de preuves d'agression sexuelle. Pour en savoir plus sur l'origine du programme, j'ai discuté avec Liane Ebner, sergente de la PPO, qui a passé plusieurs années à travailler sur ce programme.
2: Mes idées, bien, en 2024, nous avons travaillé avec plusieurs partenaires, le réseau de santé de la Rive-Nord, la ville de Blind River, la Première Nation de Mississauga et Huron Shores Family Health Team. Nous avons vu

0: comme police qui avait une manque de service ici à Brandenburg, à Algoma East, à et dans notre région qui avait un manque de service quand ça venait avec les trousses de collecte de preuves pour la répression sexuelle. Ici, à Algoma Est, c'est une région du Nord-Est qui était une des régions les plus élevées pour les événements d'agression sexuelle. Et j'ai aussi vu comme détective que j'ai travaillé dans d'autres régions aussi, plus petites que Blind River. Et eux autres, y avait accès aux trousses de collecte de preuves pour l'agression sexuelle. Ça voulait dire aux victimes que ça prenait 2 ou 3 heures de voyager après une agression sexuelle. C'était un événement très traumatisant pour la victime. Et ça voulait dire que le long déplacement agite au traumatisme.
1: Mm-hmm. Donc, normalement, ces gens-là se rendaient où? Est-ce que c'était Sudbury, Sault-Sainte-Marie?
0: Oui, Sudbury, Sault-Saint-Marie et même Little Current. Ils ont commencé à faire les trousses aussi.
1: OK. Donc, pour mettre en contexte les gens, qu'est-ce qui fait de la région d'Algoma Est un endroit où il y a un haut taux de cas d'agression sexuelle? À quoi ont semblé les données dans les dernières années?
0: Les données, j'ai pas les données en vainement, mais c'est plusieurs ici. Et vraiment, on peut pas savoir parce que ça se peut que les victimes ont pas rapporté parce qu'ils n'avaient pas accès. Alors, on n'était pas capable de savoir combien d'événements d'agression sexuelle on avait sans avoir accès aux trousses. Donc, vraiment, c'est les victimes ou survivants, ils méritaient mieux dans notre région. Donc, on a commencé avec nos partenaires pour former une équipe où ces trousses, où des victimes, on a eu l'accès aux trousses localement.
1: Alors, vous l'avez mentionné, vous êtes 5 entités à faire équipe dans le cadre du nouveau programme. Quel est le rôle de chacune d'entre elles, y compris la PPO?
0: Vraiment, la PPO, on n'avait pas un grand rôle. C'était vraiment les Huron Shores Family Health Team et aussi avec The Blind River qui ont vraiment pris le grand rôle parce que c'était quelque chose qui était besoin... qu'il avait besoin de faire à l'hôpital. Et nous avons on a fait des rencontres, puis on a profité que vraiment au manière de la vue d'un point de vue du policier, que nous autres comme policiers, on avait une approche. Des officiers étaient entraînés dans l'approche de tenant compte des traumatismes et accès à la victime. Et vraiment, ça l'arrêtait là quand on n'avait pas accès aux trousses parce que le long déplacement, il y ajoute au traumatisme.
1: Alors, qu'est-ce que vous espérez comme résultat? Est-ce que vous avez même un objectif ou une cible que vous souhaitez atteindre ou est-ce que vous voulez tout simplement faire en sorte, en offrant le programme, que les victimes puissent avoir quelque chose d'accessible localement?
0: Mais vraiment, le but est vraiment simple. C'est offrir des soins sécuritaires, respectueux et humains pour les victimes. Le centre ici offre un endroit calme et sécuritaire, des professionnels formés et de l'aide et des ressources. Les collectes de preuves, c'est vraiment secondaire aux victimes. Mais nous autres, comme police, on en effet, comme si on a entraîné dans ces effets, on a aussi réalisé que c'est la meilleure preuve. Et si la victime se sent à l'aise, ça nous donne notre enquête se déroule à vraiment.
1: C'est plus facile. Ça permet à vos enquêtes d'avancer plus facilement.
0: Oui, c'est ça. Ça améliore nos enquêtes en forme de ADN pour présenter en cours. Alors, si nous autres on améliore la preuve, on a meilleure chance à la poursuite judiciaire aussi. Et comme ça, si ça peut aider à tenir les agresseurs responsables et ça peut protéger nos communautés aussi.
1: Alors, pour ceux et celles qui souhaitent en savoir davantage sur le programme, où est-ce qu'on peut trouver l'information?
0: L'information, c'était tout donné à la communauté. C'était cette affaire au ici aux polices. On a des formulaires ici. Et vraiment, si il veut rapporter une agression sexuelle, il peut rapporter à la police. Il peut rapporter aussi au Family Health Network ou il peut se rapporter à l'hôpital.
1: Et en terminant, j'aimerais savoir, parce que vous avez mentionné durant notre échange par courriel que vous avez passé plusieurs années à travailler sur le développement du programme. Vous, qu'est-ce qui vous passionnait autant à propos de ce projet-là?
0: J'étais très passionnée parce que durant ma carrière, j'étais aussi détective. Comme détective, j'ai enquêté plusieurs agressions sexuelles et j'avais aussi la connaissance directe durant le temps où, comme policière, moi j'ai fait le voyage avec la victime plusieurs fois aux autres centres pour avoir l'accès aux trousses. J'ai directement vu que ça l'ajoutait au traumatisme. Alors, je voulais enlever ça pour nos victimes, réellement. Ils méritent mieux. Alors, je suis très contente de voir que ça déroule présentement. Puis, c'était un gros succès pour nous autres, puis nos partenaires aussi.
1: C'était Liane Ebner, sergente de la police provinciale de l'Ontario et l'une des responsables de la création de ce nouveau programme de service aux survivants de violences sexuelles qui sera offert à partir de locaux à Blind River.
2: Merci, Chris.

0: Et voilà, bien déjà la fin pour l'édition du 1er mai 2026. Alors, lundi à l'émission, il sera question de mobilisation franco 2026 et de politique fédérale et de politique américaine avec Raphaël Jacob. Et également, nous allons vous parler d'une vidéo sur l'architecture du centre-ville de North Bay. Entre-temps, je vous dis, passez une excellente fin de semaine. Prenez soin de vous et on se donne rendez-vous lundi, même heure, même poste et bien sûr, de bonne humeur. Au revoir.
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5: Ici Madeleine Lémorin. À ça nous regarde ce soir.
6: Sans la ville est excitée. Nous aussi, on est excités.
5: Le Canadien de Montréal, la seule équipe canadienne toujours dans les séries, pourrait éliminer le Lightning de Tampa Bay ce soir.
7: Go, Habs, go, Habs en 6.
8: Au prix que ça coûte du dire ici, là, ils sont mieux de gagner.
9: C'est électrique.
5: Les partisans sont gonflés à bloc.
10: On va gagner ce soir en prolongation 3-2.
5: Aussi à l'émission, éliminer rapidement les milliers de plaintes, augmenter les amendes aux transporteurs délinquants.
11: Ils devraient payer immédiatement. On devrait pas être obligé de faire des pieds puis des mains.
5: Ottawa se tourne vers le privé pour régler les dossiers en attente des voyageurs aériens. Puis, il y a 10 ans, un incendie forçait plus de 80 000 personnes à évacuer Fort McMurray en Alberta. Aujourd'hui, comment ceux qui ont vécu ce feu surnommé « la bête » repensent à cette catastrophe naturelle hors norme? Et plus tard, pourquoi la mode s'intéresse-t-elle maintenant aux femmes plus âgées? Bon vendredi soir à tous. Il y a de ces moments qui rassemblent. Ça arrive, malheureusement, lorsque le pire arrive. Dans un instant, je vais vous parler de la tragédie du feu de Fort McMurray, survenue il y a 10 ans. Heureusement, des événements rassembleurs sont parfois beaucoup plus festifs. Et là, vous me voyez peut-être revenir, je pense au hockey. Et à ça nous regarde, on ne boudera pas ce plaisir. On va commencer l'émission ce soir par l'ambiance qui règne près du Centre Bell à Montréal à 1h du 6e match entre le Canadien et le Lightning. S'il l'emporte, le Canadien va accéder au 2e tour des séries de la Ligue nationale de hockey. Je joins sur place et même Emma Guerrero-Dufour. Bonsoir Emma.
12: Bonsoir Madeleine.
5: Décrivez-nous où vous êtes et ce que vous voyez.
12: Alors, je suis vraiment devant le Centre Bell et l'ambiance est très, très festive. Il y a vraiment beaucoup de fébrilité, beaucoup d'émotions dans l'air. Là, c'est une marée rouge là, de partisans qui sont ici, qui sont très enthousiastes. Il y a des milliers de personnes, je vous dirais, vraiment devant l'écran géant, prêts pour le match. En majorité, des jeunes. Il y a des moins jeunes aussi. Il y a des gens qui ont eu des billets qui sont à l'intérieur. J'ai vu des enfants aussi qui venaient pour la première fois avec leur famille, les yeux pleins d'espoir. Donc, vraiment convaincus que le Canadien va l'emporter ce soir contre Tampa Bay. Pour l'instant, vous l'avez dit, le Canadien mène 3-2 dans la série. Ce match pourrait être décisif. Le Canadien pourrait remporter cette ronde, ce qui lui permettrait de passer donc en deuxième ronde. Évidemment, les partisans sont convaincus ici là, que le tricolore va gagner ce soir. Il y a des prédictions, 5-0, 3-2. Mais je vous propose d'écouter quelques personnes là à qui j'ai parlé un peu plus tôt.
13: Bonne gang de jeunes. Là. Ils jouent bien. On a un bon coach, Martin. Hein? Disons que c'est encourageant d'écouter les Canadiens.
14: Fébrile. Pas dormi de la nuit. C'est un grand soir. Ça se passe ce soir.
15: On a mis l'ambiance dans le métro, je peux te le dire. Hein?
16: Go, Habs, go! Go, Habs, go!
5: Il y a de l'ambiance, Emma. Est-ce que de la sécurité aussi? J'imagine que ça a été renforcé pour le match.
12: Oui, en tout cas, l'ambiance est pas trop tendue encore, Madeleine, mais ça pourrait vite changer. C'est pour ça que le FPVM a déployé plusieurs agents dans le périmètre, autour du Centre Bell. Il y a aussi des agents qui patrouillent à l'intérieur. On a peur un peu des débordements qu'il pourrait y avoir en fin de soirée. Et par rapport à la semaine passée, on a retiré la barrière de sécurité, juste pour laisser un peu plus d'espace là, pour les gens qui voudraient pouvoir sortir. Et je voyais aussi la sécurité du Centre Bell, semblait là déjà aux aguets même 2 heures avant le début du match, donc il y a 1 heure à peu près. Mm-hmm. Ils faisaient une espèce de caucus là pour établir un plan d'action. Mais pour l'instant, c'est vraiment sous contrôle. Les gens sont souriants, semblent très heureux là d'être ici là pour le match.
5: La nervosité va venir peut-être plus tard parce que c'est un match qui est vraiment important là. C'est la dernière équipe du Canada toujours dans les séries.
12: Oui, c'est ça. Et ils n'ont pas remporté de série à Montréal avec les gradins remplis de spectateurs depuis 2014. Et ça, c'est à cause de la pandémie. En 2021, quand ils se sont rendus jusqu'en finale, ils jouaient devant des gradins presque vides à cause des mesures sanitaires. Donc, c'est très spécial et surtout pour les plus jeunes qui n'ont pas encore vécu rien de tel. Donc là, ils vont jouer ce soir devant les partisans à la maison à Montréal. Et on l'entendait, les partisans qui sont vraiment gonflés à plat. Donc, ça pourrait les encourager. Et je vais laisser quand même le descripteur des matchs canadiens pour RDS, Pierre Houde, qui était en entrevue avec Alec Gatonguet un peu plus tôt aujourd'hui à Midi Info. Je vais le laisser un peu nous expliquer pourquoi il y a autant d'engouement pour le Canadien en ce moment. On l'écoute.
7: Il y a le fait que le Canadien n'a pas gâté ses partisans depuis très longtemps. L'autre facette, et celle-là, elle est tout à l'honneur de l'équipe, c'est qu'elle a admis il y a quelques années qu'il fallait rebâtir, qu'il fallait relancer, qu'il fallait sacrifier quelques années au placement pour repartir presque à zéro. Et en repartant à zéro, visiblement, on l'a fait de la bonne façon, autant chez les joueurs que chez le personnel d'entraîneur. Et je pense que les gens l'ont compris et les gens aiment cette équipe-là. Puis moi qui suis tout près de cette équipe, elle est facile à aimer, cette équipe-là, avec ses jeunes et ses quelques vétérans.
12: Oui, puis Madeleine, il y a aussi le contexte économique, politique du moment. Il y a des partisans qui me disaient qu'une victoire du Canadien, là, ça pourrait faire du bien à tout le monde. Mmh. Ça rassemble les gens, ça apporte de la joie, là, vraiment, on le voit là ici.
5: Vous avez dit les partisans sont convaincus, mais là, je veux pas être éteignoire là dans tout ça, mais si on regarde ça froidement, Emma, faut pas exclure quand même une victoire du Lightning de Tampa Bay.
12: C'est sûr. Évidemment, personne ici ne souhaite un tel scénario. On a même refusé de me faire des prédictions de score parce que ça peut porter malchance. Mmh. Mais oui, effectivement, c'est une possibilité. Il y a des analystes sportifs qui parlent.

0: parle de l'énergie du désespoir qui peut être un facteur de motivation potentiel pour le Lightning, mais donc je rappelle que si effectivement le Lightning l'emporte ce soir, ils seront donc à égalité dans la série et devront s'affronter dimanche prochain lors d'un 7e match qui aura lieu cette fois-ci en Floride. Mais et comme je vous disais, c'est pas ce qui anime là, non, c'est pas ce qui est souhaité par les partisans là qui sont dessus.
1: Emma, amusez-vous bien, Emma Guerrero Dufour, tout près du Centre Bell à Montréal. Au revoir.
0: Au revoir, Madeleine.
1: Si vous avez déposé une plainte contre une compagnie aérienne et que vous êtes en attente de traitement, vous n'êtes pas seul, loin de là. On compte 100 000 dossiers en attente de traitement à l'Office des Transports du Canada et la liste continue de s'allonger. Aujourd'hui, le ministre des Transports du Canada a promis d'éliminer cet arriéré dans un délai de 6 à 9 mois. J'en discute avec Frédéric Pépin à Ottawa. Bonsoir Frédéric.
2: Bonsoir Madeleine.
1: Et Ottawa veut faire appel au privé pour s'attaquer au retard.
2: Ouais, exactement. Si ça vous est déjà arrivé, Madeleine, là, on sait un peu le problème, c'est il y a des retards, par exemple, un avion est annulé ou il y a un bagage qui est perdu. Donc, c'est le voyageur qui doit d'abord contacter son transporteur, faire une plainte. La compagnie aérienne a 30 jours pour répondre à la plainte. Et si la compagnie refuse d'offrir une indemnisation, c'est encore le passager qui doit porter plainte auprès de l'Office des Transports du Canada. Mm-hmm. En ce moment, c'est à ce niveau-là que ça coince. Il y a plus de 95 000 plaintes en arriéré à l'Office du Transport du Canada et les décisions peuvent prendre plusieurs années avant d'être rendues. Et c'est donc dans ce contexte qu'aujourd'hui, le gouvernement de Mark Carney a annoncé qu'il compte déposer un projet de loi là, dans les prochaines semaines, prochains mois, on nous a dit. Là, on n'a pas exactement un calendrier pour cela, mais leur but, c'est d'éliminer l'arriéré des plaintes relatives au transport aérien. Ça doit obtenir une sanction royale, mais par la suite, ce que nous disait le ministre des Transports, Stephen McKinnon, c'est que ça pourrait prendre de 6 à 9 mois pour complètement éliminer l'arriéré, donc effacer les 100 000 plaintes, les régler, ce qui avait été évoqué évidemment là, de la mise à jour économique mardi. Monsieur McKinnon, en point de presse à l'aéroport d'Ottawa aujourd'hui, dit qu'il faut rétablir la confiance du public dans le transporteur aérien. Moi, je lui ai demandé si la confiance en l'Office du transport, pourquoi est-ce qu'on doit se tourner vers le privé?
3: L'Office est mal adapté pour gérer un nombre très, très élevé de transactions comme celui-là, et on a découvert que la lenteur, je pense qu'on peut l'appeler, on peut le nommer, la lenteur et le coût, les deux, devenaient un fardeau insupportable pour le système, pour les passagers, pour les voyageurs, pour les transporteurs.
1: Et les voyageurs en pensent quoi?
2: J'en ai parlé à plusieurs voyageurs. Il y a une dame, vous allez l'entendre, Madeleine, elle a dû attendre 48 heures pour un vol qui a été annulé lorsqu'elle a fait un transfert. Donc, elle trouve ça frustrant. Elle dit qu'elle fait partie des 100 000 personnes qui sont en attente d'un règlement.
4: Ils devraient payer immédiatement. On ne devrait pas être obligé de faire des pieds puis des mains pour obtenir une réponse. Puis on ne devrait pas être obligé de se fier aux excuses que les compagnies nous offrent.
5: C'est énorme, en fait. C'est énorme. Donc, je me dis que le gouvernement canadien doit de plus en plus mettre ça en priorité.
6: J'ai ma sœur qui n'a jamais retrouvé une valise, mais qui a abandonné parce qu'à force d'écrire, de relancer et tout. Donc, déjà, il faut convaincre la compagnie aérienne que oui, elle doit te rembourser ou elle doit étudier ton dossier et attendre si longtemps. Après, on abandonne. Donc, on ne se sent pas client, finalement, quoi.
1: Et le gouvernement dit vouloir donner plus de mordant aux règlements qui existent en ce moment. Vous en avez parlé à des experts.
2: Exactement. Il y a un règlement de 2019 sur la protection des passagers aériens. Ça s'impose des obligations claires aux compagnies aériennes concernant les retards, les annulations, les bagages qui sont perdus. Mais ça dit aussi que l'Office des Transports du Canada peut imposer aux compagnies aériennes des frais administratifs de 790 $, une petite somme, mais pour chaque dossier, chaque plainte qui est ouverte. Et ça peut permettre d'encourager la compagnie aérienne d'aller plus rapidement dans le processus. Cependant, ce que disent les experts, c'est que l'Office des Transports n'utilise toujours pas cette mesure, ou pas toujours. J'en ai parlé à John Gradeck. Lui, il dit que souvent, c'est un expert à l'Université McGill, il dit que les compagnies aériennes savent qu'en retardant les plaintes du client, le passager va attendre trop longtemps et va tout simplement abandonner. Et je vous propose aussi d'écouter Jacob Charbonneau. Lui, c'est le cofondateur de l'entreprise Vol en retard, là, qui aide les passagers aériens qui ont des problèmes avec les retards des compagnies aériennes. Lui, il dit que aujourd'hui, ce qui est annoncé, ça manque beaucoup de clarté. Qu'est-ce que ça veut dire exactement, cette partie tierce qui devra aider avec l'arriéré?

0: Aujourd'hui, ce qu'on annonce, c'est que bon, on va utiliser une firme tiers d'un autre pays, un peu sur le même principe que ce qui a été annoncé là, la semaine dernière par Air Canada. Fait que sur le principe, bon, ça peut être un pas en avant, du moins. On reconnaît que l'office est dépassé, que le système actuel il est brisé, mais chose qu'on savait déjà depuis plusieurs années. Mais le diable va être dans les détails. Hein? Qui va traiter les plaintes? Comment? Quels vont être en fait les niveaux de service qui vont être offerts, quels vont être les délais, est-ce que ça va être impartial, est-ce que le taux de succès ou le taux de décision en faveur des passagers va être le même ou pas?
1: Et Madeleine, le gouvernement Carney annonce aussi là qu'il veut serrer la vis davantage aux transporteurs aériens en permettant à l'Office des transports du Canada, parce que l'Office va continuer d'exister, mais en permettant à cet organisme d'imposer des amendes encore plus sévères, 4 fois plus élevées aux compagnies aériennes qui enfreignent systématiquement, là, plus globalement, la réglementation sur la protection des passagers aériens. L'amende maximale passera ainsi de 250 000 $ à 1 million de $. Mais Jacob Charbonneau, que vous venez d'entendre, se demande si vraiment l'Office va utiliser des amendes si salées.
2: Frédéric Pepin, à Ottawa, merci.
1: Je vous en prie.

0: le feu et la chaleur, c'est intense. On voit ça dans les vues. C'était terrifiant.
1: Je crois que maintenant, je sais quoi ce que ça va être l'air, l'enfer, à cause que j'avais du feu les deux côtés. C'était tout en feu.
2: Je vous ai ramené 10 ans en arrière. Le feu de Fort McMurray, qui a été surnommé « la bête », reste à ce jour la catastrophe naturelle la plus coûteuse de l'histoire du pays, selon le Bureau d'assurance du Canada. L'incendie a brûlé près de 6000 km², une superficie plus grande que l'île du Prince-Édouard, et a détruit plus de 2500 logements, soit 10 % des domiciles de Fort McMurray à l'époque. Le 3 mai 2016, une évacuation générale a été ordonnée. La seule issue, la route 63, a été prise d'assaut, soit vers le sud, vers Edmonton, soit vers le nord, vers des camps de travailleurs de l'industrie pétrolière. Notre invitée, Angelina Gionnet, avait pris la direction nord. À l'époque, elle était directrice générale de l'Association canadienne-française de l'Alberta, région Wood Buffalo, à Fort McMurray. Angelina Gionnet, bonsoir.
3: Bonsoir.
2: Madame Gionnet, est-ce que vous y repensez encore à cette journée du 3 mai 2016?
3: Le moins possible.
2: Pourquoi? Parce que ça a été traumatisant?
3: Moi, le traumatisme, ça a plus été après que pendant. C'est après que je suis partie, que j'ai réalisé que ça m'avait atteint le feu.
2: De quelle manière?
3: C'était surtout lorsque j'étais présente, que c'était un feu de camping, que c'était les sirènes de feu et ces choses-là. Automatiquement, il y avait quelque chose en moi qui déclenchait là.
2: Quand vous entendez des sirènes de pompiers, quand vous aviez l'odeur d'un feu de camping, ça vous ramenait au feu de Fort McMurray, c'est ça?
3: Automatiquement. La fumée, les feux de camping qui étaient des fois un petit peu trop gros ou que le vent allait soulever, là, tout de suite, je devenais d'une anxiété. Des fois, je me suis vue même en camping obligée d'éteindre le feu, là. Le vent était élevé, puis j'ai pas pu contrôler cette fois-là, je me souviens, oui.
2: Est-ce que vous nous permettez de nous raconter ce qui s'est passé cette journée-là pour vous? Parce que vous avez pris la route. C'était un ordre d'évacuation, là. Vous aviez pas le choix.
3: Ben, pour nous, à l'Association francophone, on n'a pas eu d'ordre d'évacuation lorsqu'on a évacué. Dans la journée, et même de bonne heure le matin, moi, j'avais fait une entrevue avec Radio-Canada, parce qu'ils voulaient savoir où était le feu. Puis je me souviens, à 5 heures, j'étais debout. Puis moi, il y avait la grosse rivière qui nous séparait du feu, puis j'étais pas inquiète. Puis à ce moment-là, on voyait même pas un once de fumée. Fait, moi, c'est le report que j'avais donné à Radio-Canada, puis j'ai été prendre ma journée de travail. Puis dans l'heure du midi, à 1 heure, j'ai commencé à recevoir des téléphones des parents, parce que la CFA gère la garderie à Wood Buffalo, à savoir s'il fallait qu'ils viennent chercher les enfants. Et je comprenais pas pourquoi. Fait que soudainement, vers 1h15, j'ai décidé d'aller faire un tour à la garderie. Je suis allée faire un tour, tout était normal, c'était l'heure de la sieste. Fait, au lieu de revenir sur mes pas puis marcher le long du corridor dans le centre communautaire, je suis partie par dehors pour regarder à l'extérieur. Je trouvais qu'il y avait beaucoup de trafic dans la... Fait que quand je suis sortie à l'extérieur, puis que j'ai fait face au monstre, c'est un monstre. Les étincelles étaient immenses. Je suis tout de suite rentrée au centre et j'ai donné l'ordre à la garderie d'évacuer, d'appeler les parents immédiatement de venir chercher des enfants. Je me suis dit, je prends le risque d'évacuer. Parce que si je fais le mauvais choix, je vais vivre avec. Mais j'ai décidé qu'on partait. Ça a donné, heureusement, que mon mari, cette journée-là, était en congé. Puis lui, il est arrivé dans la porte, puis il dit, qu'est-ce qu'on fait? J'ai dit, va immédiatement chercher tes médicaments. Puis j'ai dit, reviens après, je ne sors pas d'ici avant que tous les enfants et le personnel soient en sécurité. C'est ce qu'il a fait. par le temps qu'il y a été, parce qu'on était tellement, je pouvais marcher de mon logement à mon travail. Mais le feu était tellement proche qu'il a juste eu le temps de rentrer puis sortir, puis le feu était derrière déjà des bâtiments. Fait, il est venu me ramasser. Il approchait 2 heures, un petit peu plus. On n'avait pas encore eu d'ordre d'évacuation. Après ça, après les appels et tout ça, là, l'évacuation a été officielle. Mais là, il y avait une colline à descendre. Fait, les deux voies étaient prises parce qu'il fallait se dépêcher à descendre. Excuse. La colline. Quand on arrivait en bas de la colline, mon mari puis moi, on n'a pas eu la chance de prendre par le sud parce que le feu était trop intense. Ça fait qu'on a été détournés par le nord. Désolée. On a dû prendre la route vers le nord pour aller où? On n'avait aucune idée. Mais il fallait sortir de la ville.
2: Et vous avez abouti où, Angelina Gionnet?
3: Dans la nuit, on a abouti dans un camp de travailleurs, je ne me souviens plus du nom, là. Mais tous les camps qu'on avait passés avant étaient déjà à capacité.
2: Votre évacuation a duré combien de temps?
3: Nous, on a été pris au camp 3 jours, presque 4 jours.
2: Vous avez... Angelina Gionnet, depuis quitter Fort McMurray, vous êtes maintenant au Nouveau-Brunswick. Vous avez quitté en 2018, donc 2 ans plus tard. Est-ce que ça a un lien avec le feu?
3: Ça a un lien avec le feu parce que la CFA, l'Association francophone, avait tout perdu. Nous, l'école, puis le centre communautaire, ça a pris 1 an de rénovation pour pouvoir retourner de nouveau dans nos locaux. Ça fait que moi, j'ai pris la responsabilité avec l'équipe, pas toute seule. J'avais une équipe formidable de travailleurs. On a ouvert une autre garderie dans le sol d'une église. On a ouvert des bureaux de la CFA pour continuer à offrir le service. C'est en mai 2017, ou avril 2017, que nos bâtiments étaient prêts à nous accueillir. Fait, il a fallu emménager à nouveau dans nos locaux. Fait, j'étais rendue à une place où est-ce que il me semblait que je faisais que refaire les choses. Puis j'avais perdu ma motivation, ma passion, parce que j'aimais ce que je faisais, puis j'avais beaucoup d'ambition, puis beaucoup de projets. Fait, ça a été un genre d'épuisement, si je peux dire, parce que nous, après le feu, c'est sûr qu'on était dans Bassin, puis à Bassin, ben, tous les bâtiments avaient passé au feu. Fait, nous aussi, mon mari et moi, tout ça, il avait fallu, c'était une guerre avec les assurances de toute la CFA, de la garderie, nos propres assurances, on a travaillé.

0: encore ce matin avec mon mari au déjeuner. Dans les événements difficiles comme ça, tu peux croiser les gens que dans d'autres occasions normales, les gens se lèvent même pas la tête pour te saluer parce que tout le monde est pris dans leur tête puis comme pas présent à la vie. Puis après, on a vécu une chose comme ça ensemble, tout le monde se parle, tout le monde se salue, tout le monde se soutient. Chacun demande comment on est, comment es-tu. Ça, je l'ai vécu très, très, très fort, ce moment-là, pendant que j'étais à Fort McMurray.
1: Angelina Gionnet, merci pour ce témoignage.
0: Ça me fait plaisir.

0: Deux jeunes enfants de la Nouvelle-Écosse demeurent introuvables. Un an après leur disparition à Lansdowne Station, c'est une région rurale située à 140 km au nord-est d'Halifax. Jack, 4 ans, Lily, 6 ans, manque à l'appel depuis le 2 mai 2025, malgré des recherches intensives dans les bois et une vaste enquête de la Gendarmerie royale du Canada. Il est très rare au Canada que deux enfants d'une même famille disparaissent sans aucune piste selon la GRC. Michel Brideau.
1: Des bénévoles se sont à nouveau lancés dans les bois dimanche à la recherche de Jack et Lily. Depuis un an, ils ratissent encore et encore le terrain boisé derrière la maison familiale. Cette fois, ils étaient une quarantaine. Ils ont trouvé une empreinte de botte dans la boue qui semble être celle d'un enfant. Ils l'ont mesurée, ils ont pris des photos et envoyé les informations à la GRC. C'est un mince espoir d'être enfin sur la piste de Jack et Lily. Ce cas est tellement inhabituel, explique Nick O'Grieve, qui dirige le groupe de bénévoles participant aux recherches. C'est une organisation à but non lucratif de l'Ontario, Please Bring Me Home.
2: There's just not another case that we can really compare it to.
1: C'est inhabituel parce que Jack, 4 ans, et sa sœur Lily, 6 ans, ont disparu sans laisser de traces. Même la GRC ne comprend pas que deux enfants d'une même famille demeurent introuvables si longtemps. Le caporal Guillaume Tremblay de la GRC.
3: En effet, c'est extrêmement rare de voir un frère ou une sœur vraiment disparaître sans trace.
1: Et pourtant, la GRC et ses partenaires ont lancé dès les premiers jours des opérations de recherche au sol, dans les airs et sur l'eau. Des chiens spécialisés dans la détection des restes humains ont reniflé un périmètre de 40 km, sans succès. Les agents ont interrogé 106 personnes, ils ont examiné plus de 8000 fichiers, ils ont fait passer des tests de polygraphe. Toujours rien, sauf ce morceau de couverture qui appartient à Lily, retrouvé dans un arbre l'année dernière, et d'autres traces de bottes.
3: Nos enquêteurs poursuivent l'enquête, on cherche des faits, on poursuit tous les renseignements, vraiment un à un.
1: La mère, Melia Brooks-Murray, et le beau-père, Daniel Martel, affirment que le matin de la disparition, ils entendaient les enfants dans la maison. La mère a composé le 911 quand c'est devenu silencieux et qu'elle a constaté que ses petits n'étaient plus là. On a cherché là où ils jouaient dans la cour, puis j'ai sauté dans ma voiture pour chercher dans les chemins de terre, affirmait le beau-père en mai 2025. Le couple est maintenant séparé. La mère, Melia, a participé aux recherches dimanche avec des bénévoles et des proches, dont sa propre mère.
4: We're just devastated that there's still no answers after a year.
1: Nous sommes dévastés qu'il n'y ait toujours pas de réponse après un an, dit Cindy Murray.
4: On myself and my family.
1: La GRC n'a pas de preuve qu'il s'agisse d'un enlèvement. Elle dit mener une enquête sur la disparition de personnes et non pas une enquête criminelle.
5: I think the chances that Jack and Lily are alive are very slim.
1: Je pense que les chances de retrouver Jack et Lily vivants sont très minces, dit le sergent d'état-major McCammon. Mais les bénévoles et les proches ne baissent pas les bras. Ils ont l'intention de revenir plusieurs fois encore fouiller dans les bois derrière la maison, ce printemps et cet été. Ici Michel Brideau, Radio-Canada, Moncton.

0: l'étranger maintenant.
1: Iran wants to make a deal because they have no military left, essentially, and they want to make a deal, but I'm not satisfied with it.
0: Le président américain Donald Trump dit ne pas être satisfait d'une nouvelle offre iranienne visant à relancer les négociations. Cette proposition a tout de même eu un impact sur les cours du pétrole qui étaient en repli aujourd'hui. Pendant ce temps au Liban, la trêve avec Israël semble emporter que le non. Le sud du pays continue d'être bombardé par l'armée israélienne qui dit vouloir protéger sa région nord du Hezbollah, qui lui revendique des attaques contre des positions israéliennes. L'armée israélienne a établi une zone de 10 km de profondeur à partir de la frontière où elle effectue des opérations de démolition. Voici le reportage de Rania Massoud, pardon.
2: Un par un, Israël rase des villages entiers dans le sud du Liban où l'État hébreu veut établir une zone tampon pour se prémunir des roquettes du Hezbollah. Au total, ce sont une cinquantaine de localités qui ont été partiellement ou complètement détruites, 50 000 logements pulvérisés, des familles déracinées comme celle de Sherbil Rize, le maire de Kauzah, un village chrétien de 2 000 habitants situé à moins de 4 km de la frontière israélienne, aujourd'hui rayé de la carte. Malheureusement, on a tout perdu dans le village d'Isherbel. Les Israéliens ont détruit nos maisons, nos commerces, nos champs agricoles. Il ne reste plus rien, assure-t-il. Ce n'est pas la première fois que Kauzah subit un bombardement intense. En 2024, lors de la dernière guerre entre Israël et le Hezbollah, la famille Reza avait perdu une première maison. Sherbel explique que lors de la dernière guerre, c'est 50% du village qui avait été détruit. Cette fois-ci, c'est 95% de Kauzah démoli. Depuis 2 ans, Sherbel, sa femme Thérèse et leurs 3 enfants vivent dans un appartement loué à Damour, à 100 km de Kauzah. Une adaptation difficile pour Thérèse. Elle se dit fatiguée, anxieuse, elle ne sait pas ce que l'avenir réserve à sa famille. Elle peine à retenir ses larmes. Pour justifier les démolitions de villages libanais, Israël dit vouloir éradiquer les infrastructures de Hezbollah. Fin mars, le ministre de la Défense, Israël Katz, a dit appliquer la méthode Gaza afin d'éliminer les menaces qui pèsent sur les habitants du nord de son pays, comme il dit. Au Liban, la ministre de l'Environnement, Tamara Zein, accuse Israël d'une série de crimes. Dans un rapport publié cette semaine, elle parle de domicile, d'éradication de maisons, d'urbicide, la démolition de villes et d'écocide, la destruction de l'environnement.
3: Ce sont des crimes de guerre. Aussi, de déplacer plus de 1 million d'habitants, de citoyens libanais vers d'autres régions. Ça, il ne faut pas oublier qu'au-delà aussi de cet objectif de créer soit des zones tampons ou comme ils disent, il y a cette volonté de créer une pression sociale. L'objectif ultime, c'est vraiment de vider ces régions-là et de rendre le retour impossible.
2: Depuis sa maison ancestrale à Jezzine, à 30 km de la zone tampon, Karim Kanhan vit dans l'incertitude. Il n'a aucune nouvelle de son oliveraie située à 2 pas de la frontière, une zone occupée par l'armée israélienne.
4: On a plus que 1000 oliviers qui ont plus que de 2000 ans dans la région. Et malheureusement, oui, quand on est parti après le retrait israélien en février 2025, on a trouvé que plusieurs oliviers millénaires ont été complètement explosés.
2: Mais Karim ne désespère pas pour autant. Il espère revenir dans son domaine et sauver ce qui peut encore être sauvé.
4: J'espère qu'on ne les perdra pas, ce qui reste de notre domaine à la frontière. Mais mes grands-parents sont restés au Liban, ils sont restés combattants, ils ont retravaillé dans ce qui restait et ils nous l'ont gardé en héritage. Et j'espère bien le garder.
2: Avec la disparition de villages entiers, la destruction de terres agricoles, de l'environnement, c'est toute une mémoire collective qui risque de s'effacer. En plus des coûts humains, matériels, émotionnels, il s'agit de pertes inestimables pour tout le Liban. Ici Rania Massoud, Radio-Canada, Beyrouth.
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0: Et une fois n'est pas coutume, on va parler d'Arabie Saoudite ce soir à la chronique culturelle. Bonsoir Ariane.
6: Bonsoir Madeleine.
0: Parce que l'Arabie Saoudite est devenue un partenaire financier incontournable d'Hollywood. Comment cette alliance s'est formée? Quelle ampleur financière prennent les investissements? Ariane, est-ce que l'Arabie Saoudite est en train de bouleverser le système financier hollywoodien?
6: Oh oui, et rapidement en plus Madeleine, parce

0: que Hollywood ne va pas bien. Il y a une crise structurelle majeure, il y a une baisse de la production, les tournages à Los Angeles ont chuté, les restructurations de studios se succèdent. Alors Hollywood est devenue dépendante aux financements étrangers, dont ceux de l'Arabie Saoudite, qui investit des milliards dans l'industrie du cinéma, mais du sport et des jeux vidéo aussi. Selon plusieurs organisations comme Amnesty International, par exemple, mais tout ça, c'est du blanchiment par l'image pour un pays qui ne respecte pas du tous les droits de l'homme. L'Arabie Saoudite, on le sait, c'est un pays riche. C'est une des économies les plus importantes au monde. On le sait, c'est le premier exportateur de pétrole. Mais ce pays dépense des sommes colossales et ça va en augmentant là, pour acheter une influence politique et se faire une belle image par le divertissement. Il y avait un long papier cette semaine dans le média de Hollywood Reporter qui détaille ces investissements-là, donc l'influence. Et on y apprend que les investissements saoudiens s'étendent même à ce média-là de Hollywood Reporter en partie. Là, je vais vous donner un exemple très concret. Le rachat de Warner Bros. Par Paramount Skydance, parce qu'on le sait, finalement, ce sera pas Netflix qui va acheter Warner Bros. Ce sera fort probablement Paramount Skydance. Ça devrait être approuvé très prochainement d'ailleurs. Mais l'accord vient avec une dette parce qu'on a fait de la surenchère pour pas que Netflix puisse l'acquérir. Donc, il y a de l'argent saoudien là-dedans et dans ce montant transactionnel de 110 milliards, il y a 24 milliards qui proviennent du Golfe et il y a 12 milliards qui proviennent du fonds d'investissement public de l'Arabie saoudite. Et ces investissements-là, selon plusieurs médias, ça signifie un accès privilégié de la famille royale au pouvoir médiatique américain et à l'écosystème politique aussi. L'achat de Warner Bros. Inclut, il y a les grands studios, là, il y a les services de streaming comme HBO Max, il y a Paramount, il y a tout un catalogue de films et d'émissions de télévision qui est presque centenaire. Là. Il y a Harry Potter, mais il y a Batman aussi. Ça inclut CNN là, et j'en passe. C'est énorme.
1: Tout ça, ce serait pour changer la perception des Occidentaux sur l'Arabie Saoudite?
0: Oui, c'est ce qu'on appelle du soft power, donc une influence douce. Mais il y a une autre facette aussi là-dedans, Madeleine. C'est l'opinion publique du monde arabe comme telle. Donc, à défaut d'offrir une liberté politique, avec une démocratie, par exemple, en Arabie Saoudite, eh bien, on vous offre la liberté du divertissement. Il y a quand même plus de 60% des Saoudiens qui ont moins de 35 ans, donc il y a un public avide de distraction. Les Émirats Arabes Unis et le Qatar font la même chose là depuis longtemps, pas seulement aux États-Unis. Le Qatar possède la chaîne d'information Al Jazeera, le club de soccer Paris Saint-Germain, une part majoritaire de Miramax aussi, qui est un studio américain de production et de distribution majeur. Là, je vous nomme quelques-unes de leurs productions. Pulp Fiction, Chicago, c'est des grands succès, là, ça.
1: Donc, l'objectif, je le répète, changer la perception, est-ce que ça fonctionne?
0: Pas autant qu'on le voudrait, selon l'expert F. Gregory Goss de l'Institut du Moyen-Orient à Washington. Il est passionnant, cet homme-là, à écouter en entrevue. Et lui, il dit, on garde une mauvaise opinion de l'Arabie Saoudite. Ils ont quand même assassiné, entre autres, le journaliste du Washington Post, Jamal Khashoggi. La CIA avait conclu que le meurtre aurait été approuvé par le prince héritier, Mohamed Ben Salman. Son corps aurait été démembré selon les bandes audio obtenues, mais n'a jamais été retrouvé. Et là, après cet assassinat, Hollywood a pris ses distances, mais pas longtemps, parce que Washington a renoué son dialogue avec Riyad pendant la guerre en Ukraine. Ça, c'était dans le but de stabiliser les prix du pétrole.
1: Renouer le dialogue. On peut rappeler que Mohamed Ben Salman a été reçu à la Maison-Blanche par Donald Trump, c'était en novembre dernier, avec tout le protocole, là, il y avait le survol d'avions de combat. Est-ce qu'on en présente du cinéma américain en Arabie Saoudite?
0: Oui, et ça, c'est un changement qui est très récent parce qu'il y a 7-8 ans, en Arabie Saoudite, il n'y avait pas de cinéma. Mais là, on a levé l'interdiction de cinéma et aujourd'hui, il y a toute une vie nocturne qui est conçue autour du divertissement et des écrans. Dans l'article du Hollywood Reporter, on décrit bien ces nouveaux cinémas qui sont des multiplex, tout neufs, avec une clientèle assez hétéroclite. Là, par exemple, des femmes qui vont manger leur popcorn par-dessous leur burqa. Et on présente toutes sortes de films. Les films peuvent être violents, ils peuvent être sanglants, mais pas de nudité. On couvre les corps avec la technologie, c'est-à-dire qu'on va ajouter des vêtements à l'image. Il y a aussi un nouveau festival, le Festival international du film de la

0: tout à coup aux personnes plus âgées, aux femmes plus âgées?
1: Oui, ben je dirais que ça arrive un peu par vague. Il y a des fois où on sent que des marques de mode vont se tourner vers des égéries un peu plus vieilles, que l'espèce de norme, là, la norme étant en fait souvent de se tourner vers des adolescentes pour incarner des femmes. Mais je dirais que on remarque depuis peu, en fait depuis les derniers défilés, il y a comme eu un boom où on a vu effectivement des femmes d'un certain âge être à l'honneur. D'ailleurs, l'article que vous évoquiez tout à l'heure, enfin un peu le décompte. Donc Chanel qui lors de son dernier défilé avait 15 mannequins de plus de 40 ans, Bottega Veneta 9, Tom Ford 9, Givenchy 8, Balenciaga 5. Donc ça peut paraître peu par rapport au total, mais pour l'industrie de la mode, là, c'est quand même assez significatif, assez pour qu'on en parle.
0: Oui, justement, comme si un tabou était en train de sauter, mais est-ce qu'on montre tous les aspects des femmes un peu plus âgées, parce que j'imagine, bon, elles ont leurs rides, elles ont parfois des cheveux plus blancs, mais jusqu'à quel point on montre le corps qui vieillit?
1: Alors, je dirais qu'il y a un peu de tout. Donc, il y a des marques qui vont se tourner vers des femmes plus vieilles qui sont vraiment passées sous le bistouri. Donc, on va aller vers des mannequins ou vers des personnalités connues qui ont peut-être 60, 70 ans, mais qui ont eu tellement de chirurgie que leur visage et leur corps ont vraiment tous les traits de la jeunesse, en fait. Donc, ça, c'est une approche qu'on voit. Dans le fond, ces femmes-là ont tellement compensé que quand on les recrute, ben c'est comme si on recrutait une jeune. Ensuite, il y en a qui vont se tourner vers des femmes qui ont des signes visibles de l'âge. Donc, vous le disiez, des cheveux blancs, des rides. Donc, ça, on va le prendre comme pour témoigner de l'effort fait par la marque pour présenter une diversité. Mais évidemment, on va aller chercher des femmes qui ont un corps très mince, qui sont assez athlétiques. Donc, c'est une version de la femme plus vieille qui est en fait assez difficile à atteindre pour le commun des mortels. Et finalement, on va voir des marques qui vont un peu plus loin. Et ça, souvent, ce sont des marques qui vont pas juste se tourner vers des mannequins, mais qui vont se tourner vers des femmes d'influence, que ce soit dans le domaine des arts, que ce soit dans le domaine de l'entrepreneuriat, des influenceuses un peu plus âgées. Et là, généralement, on y va pas seulement avec l'apparence, mais on y va également avec le propos, on y va avec l'expérience, on y va avec l'histoire de ces personnes-là. Et de plus en plus, on va les amener à témoigner de leur réalité dans des sphères de vie qui avant étaient tabous. Je pense entre autres au sujet de la ménopause. D'ailleurs, il y en a question dans l'article du New York Times. On voit des célébrités se prononcer là-dessus, puis c'est moins tabou qu'avant. Ça vient avec le reste, si on veut.
0: Et là, la grande question, c'est pourquoi? Pourquoi on peut revoir ces femmes-là qui avaient moins leur place? C'est parce qu'elles consomment? C'est parce que les marques veulent justement les avoir comme modèles pour les autres femmes qui ont un pouvoir d'achat, notamment?
1: Je dirais qu'il y a plusieurs facteurs. On a comme une espèce de tempête parfaite en ce moment. Donc oui, il y a le fait que en ce moment, disons les femmes de 50 ans et plus ont vraiment la part du lion en termes de pouvoir d'achat. Et ce sont des femmes qui, peut-être plus que la génération précédente, veulent se voir représentées dans les publicités, dans les images de marque. Elles ne veulent plus voir une petite jeune leur vendre leurs produits. Elles ont envie de se reconnaître. Donc, il y a une part de ça. Ensuite, il y a une part du fait que les différentes technologies qui nous permettent de vraiment lécher les images des médias sociaux, puis là, ça s'accélère encore plus avec l'IA qui permet carrément de générer des avatars. Ben, tout est tellement faux dans les images qu'on nous propose qu'on est un peu saturé de ça. Et donc, d'avoir des signes visuels de vieillesse amène une impression d'authenticité et de vérité qui nous fait beaucoup défaut ces temps-ci. Et finalement, je dirais qu'une autre raison aussi, c'est le fait que la vieillesse est une façon facile et peu compromettante pour les marques d'envoyer un message un peu d'audace et de diversité. Dans les dernières années, je dirais avant la réélection de Trump, les marques étaient très audacieuses dans leur diversité de genre, d'âge, d'appartenance à toutes sortes de groupes identitaires et tout ça. Et là, le retour de Trump est vraiment venu freiner ça. Mais on a quand même encore toute une part des consommateurs qui sont plutôt démocrates, qui sont plutôt progressistes. Et donc, pour leur parler sans aliéner la base plus conservatrice, on se tourne vers la vieillesse qui est comme on peut pas vraiment être contre la vieillesse, tu sais. Donc, je pense que c'est une façon facile de se dire comme innovant et ouvert sans se mettre

0: mettre à dos une partie de la population en osant trop dans certains créneaux, je dirais.
1: C'est fascinant. Depuis tout à l'heure, on parle un peu indirectement des États-Unis avec le New York Times, avec l'effet Trump aussi. Est-ce que vous avez l'impression que cette tendance-là, on la constate ici aussi?
0: Ce que je constate, c'est que c'est pas tant dans l'embauche de mannequins qu'on va vers des femmes un peu, c'est quand j'ai un peu plus vieille, c'est comme plus de 40 ans, donc c'est pas si vieux que ça. Mais, donc c'est pas tant les mannequins que les partenariats avec des influenceuses ou avec des personnalités publiques, où là, parce qu'on veut aller chercher des femmes fortes, ben, ce sont souvent des femmes qui ont dû avoir cette expérience puis ce bagage de vie. Et donc, ce sont des femmes qui sont un petit peu plus avancées dans leur carrière. Donc, ça, on en voit un peu plus chez les marques québécoises et canadiennes. Mais le phénomène décrit par le New York Times de vraiment présence remarquable de mannequins d'un certain âge, je peux pas dire que c'est encore bien implanté ici. Tu sais, c'est tout nouveau dans les grandes capitales, donc je présume que ça va percoler jusque chez nous. Et j'ai contacté deux agences de mannequins qui, malheureusement, ne m'ont pas répondu pour me dire si elles en ajoutaient beaucoup là, dans leur bassin de talent. Mais quand je consultais leur page web qui montre les mannequins qu'on peut booker chez eux, là, je veux dire, il y en avait aucune, là, des femmes un peu plus âgées.
1: C'est peut-être pour ça qu'elles n'ont pas répondu, ces agences. Madeleine Goubeau, chargée de cours à l'École supérieure de la mode à l'UQAM, croque-niqueuse spécialisée en mode. Merci beaucoup pour cet éclairage.
0: Ça me fait plaisir. Au revoir.
1: Au revoir. Et c'est ce qui met fin à l'émission ce soir. L'équipe de Ça nous regarde cette semaine à la technique, Jacques Lebrun, à l'affectation en alternance, David Savoie et Lisa-Marie Florent, adjoint à la réalisation, Louis Garon, Annelie Trudel et Kim Martin, journaliste à la recherche, Christophe Guillon, à la réalisation, Mathieu Courchesne, notre réalisateur en chef est Hugues Mollet. Ici Madeleine Blais-Morin. Bon match! Bonne fin de semaine. À lundi.

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1: Bienvenue, voici l'actualité de la semaine avec RFI, avec Radio-Canada, la radio-télévision suisse, avec également ICI et la RTBF. Nous allons d'abord nous rendre au Mali cette semaine. Les djihadistes du groupe de soutien à l'islam et aux musulmans et les indépendantistes Touareg du FLA ont lancé une offensive sans précédent depuis 2012, Nicolas Sûr.
2: Oui, ils ont profondément déstabilisé la junte avec une série d'attaques coordonnées dans tout le pays.
1: La future banque de la défense sera installée au Canada. Nadi Mobarak, votre pays a été choisi pour accueillir le siège social de cette nouvelle instance.
3: Et 4 villes canadiennes sont sur les rangs pour obtenir le siège social de cette nouvelle instance.
1: La surpopulation carcérale atteint des sommets en France, notamment. Il en sera question à travers un reportage à la prison de la Santé à Paris. La situation est identique en Belgique. Alors le gouvernement belge veut élargir les conditions d'accès aux bracelets électroniques. Jacques Remers, les personnes condamnées à des peines de moins de 18 mois pourront bénéficier de ce dispositif.
4: Et l'objectif, c'est de désengorger des prisons surpeuplées. Le bracelet électronique sera toutefois exclu pour des condamnations pour des faits de terrorisme ou des infractions sexuelles, des actes de violence grave notamment.
1: Enfin, en Suisse, les autorités fédérales et cantonales veulent renforcer la lutte contre les violences domestiques, Pierre Anchoffat.
5: Un numéro d'appel court lancé cette semaine, le 142, pour sortir les victimes de leur isolement et puis le déploiement à l'échelle nationale du bracelet électronique d'ici fin 2027. Deux mesures pour infléchir la courbe inquiétante de ces violences.
1: La junte militaire au pouvoir sous pression, donc au Mali. Les combattants du JNIM, le groupe de soutien à l'islam et aux musulmans lié à Al-Qaïda, et leurs alliés Touareg du FLA, le Front de Libération de l'Azawad, mettent ce pouvoir à mal. Nicolas, c'est une opération d'une ampleur sans précédent depuis une quinzaine d'années.
2: Oui, samedi, ils lancent une série d'attaques conjointes sur tout le territoire. L'une d'elles tue le ministre de la Défense, Sadio Camara. Il est le véritable numéro 2 du régime et l'architecte du rapprochement avec la Russie. Il périt dans l'attaque au camion piégé qui vise sa résidence de la ville garnison de Keti, le cœur du pouvoir, site le plus sécurisé du pays. Au total, 7 localités sont ciblées, Keti, Bamako, Kona, Mopti, Sévaré, Gao et Kiti.

0: Kidal.
1: Oui, Kidal, la capitale du Grand Nord malien, berceau, Nicolas, de la rébellion Touareg.
0: Oui, ville symbole, l'armée malienne et ses alliés russes du groupe Wagner, devenu Africa Corps, l'avaient conquise en 2023. Les mercenaires russes ont quitté la ville après 24 heures de siège de leur base et suite à une négociation avec les rebelles du FLA. C'est un camouflet pour Moscou qui voulait s'imposer comme un partenaire clé des juntes sahéliennes. Aujourd'hui, le JNIM et le FLA réclament le départ des Russes et prédisent la chute du régime militaire. Ils ont aussi annoncé le début d'un blocus des routes qui mène à Bamako.
1: Le siège social de la nouvelle Banque de la Défense, de la Sécurité et de la Résilience sera situé au Canada. Nadi, la décision est tombée cette semaine.
2: Oui, les représentants d'une vingtaine de pays l'ont choisi lors d'un vote unanime. La nouvelle institution était notamment convoitée par le Luxembourg.
1: Alors, quel sera le rôle de cette nouvelle banque ?
2: Eh bien, cette institution multinationale doit servir à donner un coup de pouce aux entreprises qui ont besoin de financement pour augmenter leur production dans le secteur de la défense ou encore pour effectuer un virage vers l'industrie de l'armement. Il y a plusieurs pays alliés du Canada, surtout des pays européens, et qui sont aussi membres de l'OTAN, qui ont travaillé à la création de cette nouvelle banque internationale et qui vont y investir des fonds. On parle de plus de 130 milliards de dollars ou 81 milliards d'euros qui serviront notamment à garantir des prêts. Thomas Junot est professeur à l'Université d'Ottawa.
3: L'idée, c'est d'amasser des fonds pour pouvoir faire des prêts à des taux avantageux à des petites et moyennes entreprises dans ces pays membres-là qui voudraient investir dans leur capacité de production en matière de défense.
2: La nouvelle banque servira donc à aider les pays de l'OTAN à atteindre leur objectif de consacrer 5% du PIB national à la défense.
1: Oui, cela dit, on ignore toujours, Nadi, quelle ville canadienne va accueillir le siège social de cette banque.
2: Effectivement, il y a 4 villes au pays qui tentent de l'obtenir, Montréal, Ottawa, Toronto et Vancouver. Le PDG de Montréal International, Stéphane Paquet, plaide en faveur de la métropole québécoise.
4: Nous avons une industrie de la défense dans le Grand Montréal avec des sièges décisionnels. Je pense à Bombardier qui est active en défense, à CAE, et c'est toute la présence des organisations internationales qui sont dans le Grand Montréal.
2: Le premier ministre de l'Ontario fait valoir de son côté que Toronto est une capitale financière. Son homologue de Colombie-Britannique estime que Vancouver est la ville la mieux située géographiquement entre l'Asie et l'Europe. Au final, ce sera au gouvernement fédéral de trancher.
1: Nadi Mobarak pour Radio-Canada à Montréal.
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1: Déblocage dans les prisons lundi dernier, un peu partout en France, à l'appel d'un syndicat de surveillants. La surpopulation carcérale n'a jamais été aussi importante. Le 1er mars dernier, il y avait plus de 87 000 détenus en France pour 63 000 places. Et ce mal chronique, il concerne surtout les maisons d'arrêt où sont détenues les courtes peines ou les personnes en attente de jugement. C'est le cas à La Santé, à Paris, où s'est rendue Marie Boida.
6: Ivan sort d'un mois de prison.
7: J'étais enfermé pour une petite bêtise un 14 juillet. J'ai voulu faire des pétards avec mes amis.
6: Devant l'entrée du parloir de la maison d'arrêt de La Santé, il serre dans sa main une feuille de papier roulée en tube. C'est son document de contrôle judiciaire. Ces quelques semaines, il s'en souviendra.
7: J'étais dans une cellule doublette et une cellule, normalement, vous n'avez que droit d'être deux. Mais on est obligé de rajouter une troisième personne. On est mélangé entre les petites peines et les grosses peines. C'est un peu gênant, quoi. T'as pas une réelle intimité. Parfois, il y en a qui dorment par terre. C'était compliqué, la vérité, c'était compliqué.
6: Comme Ivan, le petit frère de Sarah, a 20 ans. Et comme Ivan, avec ses co-détenus, ils vivent à trois, dans une cellule pour deux, de 9 mètres carrés. Lui dort par terre, sur un matelas très fin.
8: Si par exemple, lui dort un petit peu le matin, ses co-détenus sont réveillés, ben, s'ils veulent fumer par la fenêtre, s'ils ont un parloir, ils vont devoir passer au-dessus de lui. Alors, on est conscient que c'est une prison et pas un hôtel, mais c'est des humains, ils sont jeunes.
6: Trop nombreux dans la cellule, ça signifie des conditions d'hygiène déplorables.
8: C'est horrible. En fait, déjà, il y a des traces d'urine sèche au niveau de, vous savez, des toilettes et une porte, mais en fait au-dessus c'est découvert, c'est-à-dire que si ils vont faire leurs besoins, bah tout le monde va sentir l'odeur, quoi. C'est automatique. Par exemple, pendant je ne sais pas combien de temps, il n'avait pas de chasse d'eau, je me souviens.
6: Pas de drap de rechange non plus, regrette Sarah.
8: Il avait une souris dans sa cellule. Malheureusement, c'est un peu violent. Pour mettre fin à cette histoire de souris, bah il a dû utiliser ses draps. Donc du coup, il a plus de draps.
6: Elle se présente toutes les semaines au parloir et s'inquiète inquiète pour son état quand il sortira d'ici.
8: Est-ce qu'il va se remettre de tout ça? J'estime que c'est un traumatisme à vie.
6: Daniel fume une cigarette. Cette bénévole de l'association Saint-Vincent soutient famille et détenus. Elle est déjà entrée dans des cellules. Elle secoue la tête, comme si elle souhaitait effacer certains souvenirs.
5: Ça fait prendre le dos. Des hommes totalement désœuvrés. J'en suis encore toute bouleversée.
6: En Belgique et en Allemagne, le système des bracelets électroniques permet de désengorger les prisons, constate la bénévole. Elle précise que cette option nécessite un accompagnement, donc des moyens.
1: Un reportage de Marie Boéda pour ICI, la surpopulation carcérale qui bat des records aussi en Belgique. De nombreux détenus dorment sur des matelas, même le sol. Alors, vous venez de l'entendre, pour désengorger les prisons, le gouvernement a décidé d'élargir les conditions d'accès aux bracelets électroniques, Jacques.
9: Désormais, les personnes condamnées à des peines de moins de 18 mois de prison pourront purger leur peine avec ce dispositif électronique, tout comme les personnes condamnées à moins de 10 ans et qui n'ont plus que 18 mois à purger. Toutes, non, pas celles et ceux qui ont été condamnés pour des faits de terrorisme ou sexuels, pour des actes de violence grave ou certaines infractions liées aux stupéfiants. Alors ce dispositif, comment est-il ressenti, vécu au quotidien? La réponse de Mohamed, qui est assigné à résidence, il ne peut pas sortir, sauf en cas de force majeure, pour un rendez-vous médical ou avec la justice.
10: Un bracelet électronique, ça limite dans toutes les choses. Vous ne pouvez pas sortir et ça vous met un stress en plus, parce que si vous sortez, vous êtes révoqué pour retourner en prison. C'est comme si vous avez une laisse en votre autour du cou comme un chien, donc le meilleur à faire, c'est de tenir et garder son bracelet et respecter les conditions jusqu'à ça arrive à son terme.
9: D'autres témoignages sont plus positifs, notamment celui d'un autre détenu qui, lui, peut sortir de chez lui et qui estime que le bracelet est une chance pour la réinsertion, même si celle-ci reste difficile. Lundi, en début de semaine, il y avait 784 détenus qui dormaient à même le sol, sur des matelas, dans les cellules belges. Le bracelet est donc une solution pour combattre cette surpopulation, mais il a aussi un coût. Le bracelet demande une surveillance permanente, il faut aussi définir le périmètre du logement d'un détenu et résoudre les pannes. Toutes ces tâches vont probablement doubler avec la réforme de la ministre de la Justice, Annelies Vermeulen.
1: Enfin, la lutte contre les violences domestiques doit se renforcer en Suisse. Un numéro de téléphone a été lancé ce vendredi. Il offre un accès facilité aux victimes pour qu'elles sortent de leur silence, Pierron.
11: Oui, le 142, valable dans toute la Suisse, un moyen simple et confidentiel pour demander aide et conseils quand on est victime ou simple témoin de violence, car le bilan chiffré dressé par Mathias Reynard, président des directeurs cantonaux des affaires sociales, ne laisse planer aucun doute sur la nécessité de renforcer les mesures contre ce fléau sociétal.
12: 22 066, c'est le nombre d'infractions enregistrées en Suisse en matière de violence domestique. En une année, cela représente près de 1000 cas supplémentaires, soit une hausse de 4,4%. Autrement dit, une infraction toutes les 25 minutes.
11: Et ce ne sont que les cas annoncés à la police par sa facilité d'accès, sa disponibilité 24 heures sur 24. Le 142 veut justement éviter que des victimes restent seules avec leurs souffrances et osent enfin parler. Florence Natter est en charge des affaires sociales à Neuchâtel.
13: Ce sera vraiment des répondantes qui connaissent le réseau et qui sont en mesure d'assurer une écoute active, de pouvoir aussi intervenir en situation de crise. Ce ne sont pas elles qui vont intervenir directement, mais qui vont rapidement coordonner le dispositif pour qu'il y ait une intervention d'urgence aux besoins.
11: Des répondantes qui seront orientées vers les bonnes structures quand une prise en charge sera nécessaire. Autre chantier d'importance, le bracelet électronique. Les essais pilotes sont concluants pour les auteurs comme pour les victimes. Reste à développer le système au niveau national, comme l'explique le ministre vaudois en charge de la justice, Vassilis Venizelos.
14: Avec une surveillance active dynamique, en temps réel, nous pouvons voir les déplacements à la fois des auteurs et des victimes, ce qui nous permet d'intervenir très rapidement en cas de contact entre les auteurs et les victimes. Il est important de couvrir l'ensemble du territoire national, parce que malheureusement les violences domestiques ne connaissent pas les frontières.
11: Ce dispositif de surveillance en temps réel sur tout le territoire devrait être opérationnel l'an prochain.
1: Pierron Chauffa et la Radio-Télévision Suisse, merci à vous d'être fidèle à l'accent des autres. Belle fin de semaine et rendez-vous si vous le souhaitez dans 8 jours avec les partenaires des médias francophones publics.

0: Bonsoir Ismaël Duvigal, dans quelques minutes à Moteur en Herbe, une émission qui répond aux questions de notre jeune public en sciences, santé, technologie, environnement, consommation. On répond à la question d'Elsa, 9 ans, sur les créatures mythiques, et celle de Rosalie, 13 ans, qui veut savoir si on peut se fatiguer la langue si on parle trop. À tout à l'heure.
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2: Bonsoir, ici Fred Harding. Voici les informations. La fièvre du hockey bat son plein à Montréal, où le Canadien affronte ce soir le Lightning de Tampa Bay. Le tricolore mène la série 3-2 et n'a besoin que d'une victoire pour accéder au second tour des séries de la Coupe Stanley pour une première fois depuis 2021. L'équipe n'a pas non plus remporté la série à domicile devant des gradins remplis depuis 12 ans. La série a été extrêmement serrée jusqu'à maintenant et chaque affrontement s'est terminé par un écart d'un seul but. Mais les partisans rencontrés aux abords du Centre Bell où se déroule le match avant la rencontre étaient confiants de voir le Canadien l'emporter.
3: Bonne gang de jeunes, là. Ils jouent bien. On a un bon coach, Martin. Hein? Disons que c'est encourageant d'écouter les Canadiens.
4: Fébrile. Pas dormir de la nuit. C'est un grand soir. Ça se passe ce soir.
5: On a mis l'ambiance dans le métro, je peux te le dire. Hein?
6: Go, Habs, go! Go!
2: Par ailleurs, toujours à ce sujet, la ministre responsable de la métropole au sein du gouvernement de Christine Fréchette, Chantal Rouleau, dit comprendre la passion des partisans montréalais, mais elle les invite à célébrer dans le calme.
7: On est fiers, c'est notre sport national. On aime gagner, on est des passionnés, mais il faut pas qu'il y ait de débordements, il faut pas qu'il y ait de chicanes.
2: Le tricolore est la dernière équipe canadienne en lice après l'élimination des Oilers d'Edmonton hier. Le prix de l'essence est à nouveau reparti à la hausse dans le contexte des tensions au Moyen-Orient et de l'impasse dans les discussions entre l'Iran et les États-Unis. Dans la région de Montréal, les prix à la pompe ont franchi la barre des 2 $ le litre dans plusieurs stations-service malgré la suspension de la taxe d'accise par Ottawa. La mesure devait réduire la facture de 10 cents le litre pour les automobilistes, mais l'effet tarde à se faire sentir. Selon le spécialiste en énergie au Centre d'études et de recherches internationales à l'Université de Montréal, Yvan Clich, la hausse s'explique notamment par le passage à l'essence d'été.
8: Avec la chaleur, l'essence peut entrer en vaporation, peut s'évaporer, dis-je mieux, et donc créer du smog. Alors, pour ces raisons-là, les agences de réglementation ont demandé aux raffineurs de produire de l'essence d'été et de l'essence d'hiver. Et puis également, en été, on le sait, il y a toujours une hausse de la demande. On voyage, on se déplace en automobile, on se déplace en avion. Donc, il y a une hausse de la demande qui, en général aussi, fait augmenter les prix des carburants.
2: Le coût élevé des loyers de terrain pour les propriétaires de stations-service ferait aussi partie de l'explication. Et Air Canada confirme que son prochain président-directeur général devra pouvoir s'exprimer en français. Le président du conseil d'administration du transporteur aérien en a fait l'annonce durant l'assemblée annuelle des actionnaires qui avait lieu à Vancouver. Air Canada s'est retrouvé au cœur d'une tempête il y a un peu plus d'un mois lorsque son PDG, Michael Rousseau, a publié un message exclusivement en anglais après la mort de deux pilotes, dont un Québécois, dans une collision à l'aéroport LaGuardia de New York. Le dirigeant a par la suite annoncé son départ à la retraite d'ici la fin septembre. Et à l'international, Cuba qualifie d'illégales les nouvelles sanctions annoncées par les États-Unis contre l'île des Caraïbes. Cette fois, Washington cible particulièrement les banques étrangères qui collaborent avec le gouvernement cubain. Le président Donald Trump estime que le pays, en pleine crise économique, continue de représenter une menace pour la sécurité nationale des États-Unis. La Maison-Blanche impose un blocus pétrolier à Cuba depuis janvier et ne se cache pas de souhaiter un changement de régime à La Havane. De plus en plus de jeunes sont à risque de développer des problèmes auditifs, notamment en raison de leur utilisation excessive des écouteurs. Cette situation préoccupe l'Association québécoise des orthophonistes et audiologistes qui lance une mise en garde au sujet des conséquences à long terme qui, dans certains cas, peuvent être irréversibles. Diana Gonzalez a préparé ce qui suit.
9: Elisa, 20 ans, porte des écouteurs, notamment lors de ses déplacements.
10: Quand je me promène au moins un bon 2 heures là, dans les transports, etc., j'ai des alertes sur mon téléphone quand mon son est trop fort, fait que des fois je le baisse, mais en général, je porte pas vraiment attention. Vu que j'en subis pas encore les effets, je pense que je les réalise pas.
9: Selon Santé Canada, 80% des jeunes adultes sont plus susceptibles d'utiliser des écouteurs ou des casques d'écoute à haut volume pendant un peu plus grand nombre d'heures par semaine.
11: Moi, j'écoute beaucoup de musique. J'ai tout le temps mes écouteurs dans les oreilles. Je dirais 5 heures par jour.
9: L'Association québécoise des orthophonistes et audiologistes s'inquiète des dommages auditifs qui apparaissent de plus en plus tôt et peuvent, dans certains cas, être irréversibles. L'audiologiste Marie-Ève Beaulieu est la vice-présidente de l'association.
12: Le fait là, qu'on a des écouteurs sur les oreilles, qu'on est connecté à 100% là, quand même de manière régulière, ça a des impacts importants sur l'audition, puis ça rajeunit un peu les gens qui consultent en audiologie, en fait.
9: Des données de Santé Canada montrent que près de la moitié des jeunes de 19 à 29 ans rapportent avoir eu des symptômes comme des acouphènes.
12: La personne, elle va percevoir sifflement, bourdonnement, bruit de grésillement. Donc, c'est une stimulation qui est faite par le cerveau sans stimulation externe. Donc, la personne entend un bruit fantôme qui peut devenir très handicapant là, au quotidien.
9: Et qui peut nuire notamment au sommeil et à la concentration. Ici, Diana Gonzalez, Radio-Canada. Montréal.
2: Et en terminant, l'Académie des Oscars annonce de nouvelles règles pour s'assurer d'exclure les acteurs et les scénarios générés par intelligence artificielle de ses récompenses. Le recours à l'IA demeure une question sensible à Hollywood. Elle était notamment au cœur des grèves de 2023 qui ont paralysé l'industrie américaine du cinéma. Voilà. Et pour rappel, la partie d'hockey va commencer d'une minute à l'autre. Voilà, c'était vos informations.

Et ce soir, Moteur en herbe, une émission qui répond à vos questions, questions de notre jeune public, toujours très pertinentes en sciences, santé, technologie, environnement, consommation. On répond à la question d'Elsa sur les créatures mythiques. Elle veut savoir, ça vient d'où, ça, les créatures mythiques? Et on a Rosalie également, une question très drôle. Est-ce qu'on peut comme se fatiguer la langue si on parle trop, genre moi, là, à la fin, si je faisais comme 10 heures de radio?

0: Bonsoir tout le monde, très heureux d'être de retour dans notre studio. Finalement, on est parti, on était des vedettes partout, le Rimouski, Québec, Super Expo Science, Hydro-Québec. Non, mais c'était une pluie d'amour. Bonsoir Gabrielle.
1: Bonsoir.
0: Gabrielle de retour.
1: Ben, enfin, elle a abandonné.
0: Ça faisait long, ouais, c'est loin.
1: Je suis toute seule à Montréal mais pendant que vous voyagez à travers le monde.
0: Prouvez-nous que la prochaine fois, faut qu'on vous amène avec
1: votre très bonne collègue de voyage là.
0: Ah oui, hein.
1: Ben,
0: en
1: là,
0: plus,
1: je vais acheter des bonbons, je vais mettre la bonne musique sur la radio.
0: Et vous répondez à des belles questions, parce que ce soir, c'est quoi la différence entre écouter et écouter?
1: Mm-hmm.
0: Wow! Alors, on a bien hâte d'avoir la réponse. Puis, on celle que vous entendez rire, on est très, très heureux de l'accueillir en ce studio pour la première fois. C'est Elsa. Mais là, j'ai deux chiffres sur ton âge, Elsa. J'ai 9 ans ou 10 ans. T'es où, là?
2: 10 ans.
0: OK, 10 ans. Quatrième année?
2: Oui.
0: T'es à quelle école?
2: Saint-Antoine-Marie-Claret.
0: Ça, c'est où, ça?
2: À Ansec.
0: Donc, dans le nord de l'île de Montréal?
2: Oui.
0: Ça fait-tu longtemps que t'écoutes Moteur en Herbe?
2: Oui, je crois.
0: Depuis les débuts?
2: Mm-hmm. Mm-hmm.
0: Qu'est-ce que tu préfères, Moteur en Herbe? Est-ce que t'as des sujets que tu préfères?
2: Oui, je trouve les questions intéressantes.
0: Ah, de manière générale?
2: Oui.
0: Wow, OK. Ça, c'est vraiment quelqu'un qu'on aime, parce que tu aimes toutes les questions. Et ce soir, on a notre amie Agathe Tupoula-Kabbalah. Bonsoir, Agathe.
3: Bonsoir.
0: Qui va répondre à une très drôle question. Moi, je dois vous dire que je me l'étais jamais posée. Genre, on peut-tu se fatiguer la langue? Là, les gens qui me connaissent vont dire, ça se peut pas. Ça n'arrivera jamais.
4: Vivante.
0: Bonsoir Charles Prémont.
4: Salut Mathieu.
0: Alors on va commencer avec cette très bonne question de notre amie Elsa qui est en studio avec nous.
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6: Autrefois, avant de prendre la mer, les marins du nord de l'Europe faisaient tous une prière. Traduction. Ô Dieu des océans, protégez-nous du Kraken. Le Kraken est une créature, que dis-je, un gigantesque monstre des mers. Doté de puissants tentacules, on raconte qu'il coule les navires avant de dévorer les naufragés.
0: Je sais pas si vous lisiez sur le Kraken quand vous étiez jeune. Moi, j'aimais tellement ça, les histoires de Kraken. Je sais pas pourquoi. Ça m'est...
4: Moi, les bêtes mythologiques, les contes et légendes en général, le Kraken en particulier, non.
0: Non! Ah, ben...

0: On a ici un très beau livre. C'est d'ailleurs Elsa qui nous a amené son livre qui s'intitule Le grand livre des animaux fantastiques. C'est vraiment à partir de ce livre-là que tu as voulu nous poser ta question?
1: Oui, mais aussi avec les films.
0: Ah oui, hein? Oui. Les films?
1: Oui, il y a des films sur les dragons et aussi sur comme Harry Potter.
0: Ah oui. Donc, ta question, c'est quoi?
1: Quand est-ce qu'on a créé les créatures mythiques et qui les a créées?
0: Très, très bonne question. Puis c'est, disons, c'est assez large hein, comme
2: assez
0: réponse,
2: large,
0: Charles
2: Prémont.
0: Par où on commence ça, cette histoire-là, ben, des créatures mythiques?
2: Ben oui, c'est, en fait, moi, avant d'aller là, j'ai juste une petite question pour Elsa. J'aimerais ça savoir, toi, Elsa, tes bêtes mythiques préférées, c'est lesquelles?
1: J'aime les dragons, les chiens à trois têtes, les licornes, les crafts.
2: Griffons. Ah ouais, les griffons, très cool.
0: Oui,
2: ça, c'est
0: vrai, ils sont très cool les griffons.
2: C'est toutes des créatures vraiment cool, mais tu sais moi je me suis posé, quand tu m'as posé cette question-là, je me suis dit, mais comment ça fait qu'il y a des bêtes qui sont mythiques, comme le griffon, puis qu'il y en a d'autres, comme le serpent, le chien ou l'éléphant, qui ne le sont pas? Fait qu'il y a un égyptologue français qui s'est posé cette question-là, et lui, il s'appelle Pascal Vernus, et il a écrit une définition. Dans le fond, il nous explique qu'un animal fantastique, c'est un animal qui sort de la norme, soit parce qu'il est immense, comme une tortue qui serait une île, par exemple, ou soit parce que il est hybride. Ça veut dire qu'on le mélange. Comme le griffon, ben, c'est un lion qui a une tête d'aigle. Donc, c'est un animal mélangé. Et tu sais que ça fait hyper longtemps qu'on imagine des créatures, des animaux formidables. On en a trouvé beaucoup de traces dans les ruines de la civilisation mésopotamienne. Ça, c'est une civilisation qui existait il y a 6000 ans.
1: J'en ai entendu parler.
0: Ah, ah oui, ouais, hein? T'en as entendu parler de la civilisation mésopotamienne?
2: On a des jeunes cultivés.
0: À l'école, ça?
1: Je me rappelle plus, mais je pense dans un livre.
0: Ah ouais, hein? Peut-être. Parce que tu lis beaucoup.
1: Oui, oui, j'aime beaucoup ça, les romans.
0: C'est une très bonne chose.
2: Une très bonne chose. Et donc, puis on a même trouvé des dessins de personnages mi-humains et mi-animaux dans une grotte en Indonésie. Et ça, ça date de 44 000 ans.
0: Wow. Oh, donc, ça fait longtemps là qu'il y a des animaux mythiques dans notre portrait. Mais pourquoi? C'est tellement une bonne question, parce qu'on dirait que plus aussi loin que tu remontes qu'il y en a, ça veut dire que les humains ont toujours, entre guillemets, trouvé ça cool.
2: C'est vrai, puis on en trouve dans presque tous les peuples en tant que tels. Donc, c'est assez universel comme comme façon d'imaginer. Mais généralement, là, on va associer les animaux fantastiques à quelque chose de sacré. Tu sais, par exemple, Cerbère, là, le chien à trois têtes, ben lui, il protégeait les enfers dans la mythologie grecque. Le sphinx, lui, il représentait le pouvoir du pharaon. Puis les Égyptiens pensaient que le pharaon, ben c'était un dieu.
1: Ah oui, genre le gros
2: le lion chien. Là, ouais, le lion avec une tête de pharaon,
1: c'est ça.
2: Là, c'est ça, proche des pyramides. Puis il y avait aussi les dragons dans la Chine qui représentaient l'eau puis la pluie. Mais souvent on va décrire les fonctions de ces animaux là de trois différentes façons, surtout en Occident, donc en Europe puis ici. Mais la première, c'est que on combat les animaux fantastiques pour ordonner le monde. Il faut se souvenir là que avant là, ben le monde il était très mystérieux. Tu sais, on comprenait pas trop là ce qui faisait qu'il y avait des inondations, la sécheresse, la foudre, tout ça. Donc quand on sortait de la ville, on s'en allait vers l'inconnu. Puis cet inconnu-là, souvent on le considérait comme dangereux. Et c'est assez vrai qu'il l'était. Donc on était en sécurité dans les villes puis dans les villages. Donc symboliquement, on a imaginé qu'il y avait des animaux fantastiques à l'extérieur et qu'il fallait les combattre ou les amadouer. Hein? Donc, il y avait des héros qui allaient battre ces créatures-là pour donner aux hommes un espace sécuritaire.
1: Comme un chevalier.
2: Il y a des héros grecs aussi, là, comme t'as sûrement entendu parler de Hercule,
1: ouais,
2: qui s'est battu contre l'hydre, des trucs comme ça. Donc, c'était une façon de restaurer l'ordre dans le monde et faire en sorte que la civilisation pouvait gagner sur le sauvage. Il y a aussi une autre raison, c'est que les animaux fantastiques ils nous permettent d'expliquer ce qu'on comprend pas, le paranormal. Hein? Donc, on a donné plein de pouvoirs en fait aux animaux fantastiques. Tu sais, comme on peut expliquer la maladie ou les orages, mais aussi des idées comme la renaissance, tu sais, le phénix qui renaît toujours de ses cendres.
0: Et là, d'ailleurs, dans ton livre, je voyais ton livre tout à l'heure, il est là, cette espèce d'oiseau-là.
1: Quand il devient trop vieux, il se met en cendres et après, il renaît de ses propres
2: cendres. Voilà. On pourrait, tu sais, il y en a qui sont immortels. Donc, on pouvait expliquer des choses comme ça par ces animaux-là. On les symbolisait. Mais avec la chrétienté, surtout, donc avec la religion catholique, on s'est mis à symboliser aussi des choses qu'on comprend mal, mais qui sont à l'intérieur de nous, comme le désir, l'orgueil ou les péchés. Donc, au Moyen-Âge, les créatures fantastiques sont devenues une façon d'expliquer que si tu te laisses aller à toutes tes envies, ben ça pourrait mener à ta perte. Hein? Puis c'est pour ça que quand on réussit à les combattre, ben on est une meilleure personne. D'ailleurs, dans la religion catholique, ben il y a des saints comme Saint Georges ou Saint Michel qui sont reconnus pour s'être battus contre des dragons. Hein? Puis finalement, toi là, quand tu as commencé à t'intéresser aux bêtes mythologiques, là, c'est grâce à, tu l'as dit au début de l'émission, hein, grâce à ton livre.
1: Oui, c'est ça, et au film.
2: Et au film. Puis ça, je pense que c'est la fonction la plus importante des animaux fantastiques, c'est qu'ils nous divertissent. Hein, ils nous permettent...
0: Ça fait des bonnes histoires.
1: Des bonnes légendes.
0: C'est quoi tes films préférés avec des animaux fantastiques, avec des créatures fantastiques?
1: Harry Potter... Il y en a une.
2: Est-ce que t'as écouté Percy Jackson?
1: Non.
2: Non, t'écouteras ça.
0: C'est quoi Percy Jackson?
2: Percy Jackson, c'est un jeune qui va à l'école, mais qui se rend compte qu'il est un demi-dieu, puis que les dieux grecs existent encore, mais c'est dans un, c'est aujourd'hui, là, si on
0: veut. Vous avez des enfants.
2: C'est aujourd'hui. Oui. Sur Disney+.
0: Ah, ouais. OK. En terminant, comment on pourrait conclure ça? Enfin, c'est pas intéressant, là, mais il y a plein de monde qui sont à l'émission, Charles.
2: Ben oui. Mais en fait, là, ce qu'il faut comprendre, là, c'est que les créatures fantastiques, là, s'ils sont encore si populaires, là, c'est qu'ils nous permettent d'imaginer le merveilleux. Tu sais, puis même aujourd'hui, un monde où qui est expliqué, où qu'on a beaucoup d'explications, mais il y a encore des choses qu'on comprend pas. Puis c'est pour ça qu'elles nous fascinent, c'est qu'elles nous permettent de croire en la magie un petit peu.
0: Très intéressant. Est-ce que tu es satisfaite de ta réponse?
1: Oui.
0: Ouais, hein? Oui. Il est bon, Charles.
1: Ouais.
0: Il est fort. Il est très, très fort. On rappelle le titre de ton très beau livre. S'il y a d'autres de nos auditeurs qui veulent l'acheter ou le louer, Le Grand Livre des Animaux Fantastiques, c'est Giuseppe Danna puis Anna Lang. Est-ce que tu es contente?
1: Oui.
0: Super. On est très content de t'avoir accueilli en ce studio. Merci beaucoup, Elsa, d'être passée. Puis, envoie-nous d'autres questions.
1: D'accord.
0: On va y répondre bientôt.
1: OK.
0: Merci d'être passée.
1: De rien. Bye.
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4: Bonjour, je m'appelle Rosalie et j'ai une question sur la langue. Comme la langue est un muscle, je me demandais pourquoi on ne ressent jamais de fatigue comme les autres muscles, même si on l'utilise toute la journée pour parler, manger et avaler.
0: J'adore cette question. Quelle bonne question. C'est incroyable. As-tu déjà posé cette question-là, Elsa? Est-ce que ta langue peut se fatiguer?
1: Non.
0: Est-ce que ça arrive que t'es fatiguée de la langue? Parce que t'as trop parlé?
1: Non.
0: Moi, ça m'est jamais arrivé. C'est peut-être parce que je l'utilise, elle est bien musclée, mais en tout cas, bref, Agathe,
5: C'est un organe particulier, la langue. Premièrement, est-ce que c'est un muscle, la langue, ou c'est plusieurs muscles? En fait, la langue, c'est un organe qui est composé de plusieurs muscles. Plus spécifiquement, on parle de 17 muscles. Il y en a 9 qui sont à l'intérieur de la langue qui vont lui permettre de changer de position. Par exemple, quand on met notre langue en forme de U. Hein, comme ça, c'est les muscles à l'intérieur. Et on a aussi d'autres muscles, 8, qui vont être à l'extérieur et qui vont attacher la langue au reste de la bouche et qui vont lui permettre d'avancer, de reculer, de s'élever, de s'abaisser, de bouger dans tous les sens. Alors, si on essaie de bouger notre langue là pendant que je vous parle, vous allez voir, votre langue est vraiment très agile. Uh-huh. Mais surtout, la langue, je dirais qu'elle fait pas le même genre de travail que les muscles des jambes, par exemple, quand on monte un escalier ou qu'on pratique un sport. Elle soulève pas des choses lourdes. Notre langue, elle va faire plutôt des mouvements qui vont être très précis, très légers, très rapides. Donc, oui, c'est vrai que notre langue, elle travaille tout le temps, mais elle force presque jamais.
0: Très intéressant, ça.
5: Comme elle l'a dit très bien, Elsa, ça nous arrive pas vraiment d'avoir la langue fatiguée hein, après avoir parlé longtemps. En général, quand on parle longtemps, c'est plus une fatigue cognitive qu'on va avoir. Des fois, on va chercher nos mots, on va ressentir plus de fatigue. Au niveau de l'attention, ça va être plus difficile. Mais c'est pas la langue en tant que telle qui va être fatiguée.
0: Pourquoi la langue se fatigue pas comme les autres muscles? Tu sais, on monte un escalier, ouais. Là, on le sent rapidement, là.
5: Absolument. Ben, il y a trois principales raisons derrière ça. D'abord, la langue, elle est faite pour l'endurance. On peut dire ça comme ça parce qu'elle est très bien alimentée en sang. Ça veut dire qu'elle est bien vascularisée. Donc, elle reçoit beaucoup d'oxygène, beaucoup d'énergie. Puis, elle est entraînée depuis qu'on est bébé, là. Elle a jamais arrêté depuis qu'on est né à avaler, à téter, à babiller. Elle en fait des choses. Deuxième raison, c'est qu'elle travaille en équipe. Les muscles de la langue travaillent en équipe. Donc, contrairement, par exemple, à quand on doit soulever quelque chose de lourd où là nos muscles vont se contracter pendant longtemps en même temps, la langue elle va changer constamment de mouvement puis elle va répartir le travail entre plusieurs muscles. Donc c'est un peu comme une course à relais. Certains muscles travaillent, d'autres vont faire une pause en même temps. Puis la troisième raison, c'est que la langue elle fait plein de petites pauses ou des micro-pauses sans qu'on s'en rende compte. Donc entre les mots qu'on dit, entre les bouchées qu'on prend quand on mange, entre les fois où on avale notre salive aussi, il y a toujours des petits moments où la langue elle se relâche dans la bouche, où elle fait rien. Puis quand elle fait rien, elle va être normalement adossée contre le palais, donc toucher à notre palais dans la bouche.
0: Agathe, j'avais parlé de la déglutition. Moi, j'ai le goût de demander à Elsa, t'es-tu déjà posé la question combien de fois par jour t'avales ta salive?
1: Non, mais quand j'y pense, c'est une bonne question.
0: Combien tu penses?
1: Peut-être 2000 fois.
5: Oh! Mais t'es une championne, Elsa! Vraiment, on parle à peu près, ça dépend de la méthodologie des études, mais on parle entre 1500 et 2000 fois par jour.
0: Ben voyons! Oui. Direct dessus, et je vous jure, bravo!
5: Vraiment?
0: Non, mais c'était vraiment pas arrangé, là. Non, vraiment pas. Wow.
5: C'est pas arrangé avec les gars des
0: parce qu'elle écoute moteur en l'air, c'est pour ça, là.
5: Très cultivé.
0: Ouais.
5: Donc, oui, effectivement, c'est entre 1500 et 2000 fois par jour, donc la langue, elle est active, c'est vrai. Et puis, qu'est-ce qui fait que, dans le fond, notre langue se fatigue pas? Ben, on a expliqué les raisons. Mais la langue peut quand même se fatiguer dans certaines raisons plus précises. Par exemple, si on parle vraiment longtemps, comme si on fait un long exposé, ou disons, Mathieu, vous animez 10 heures de radio en ligne, mais ce qui va se passer, c'est pas une fatigue de force, mais c'est une fatigue de précision. Donc, des fois, les sons vont être un peu distorsionnés, peut-être. On va articuler moins clairement. Aussi, ce qu'on peut voir, c'est que, parfois, quand la langue elle est pas bien positionnée dans la bouche, alors qu'on est au repos, c'est-à-dire qu'on n'est pas en train de manger, on n'est pas en train de parler, si la langue est pas à côté en haut au palais, puis qu'elle est plutôt en bas dans le plancher de la bouche, là comme on dit, ben la langue va avoir tendance à compenser puis à forcer davantage, par exemple quand on va avaler, au lieu d'aller pousser en haut, elle va aller pousser devant là, elle va pousser contre les dents. Et quand on avale 1500 à 2000 fois par jour et que la langue pousse contre les dents,
0: c'est pas bon pour les dents.
5: C'est pas bon et ça peut même les déplacer avec le temps. Et ça fait en sorte qu'on aura parfois besoin de broches, d'appareils orthodontiques.
0: En tout cas, ça montre que ça peut être très fort. Parce que si ces petites motions-là répétées vont déplacer des dents, quand même, c'est solide des dents. Là. Ça montre qu'une langue... Ça a quand même une grande puissance.
5: Vraiment, c'est très fort. Imagine, Elsa, si on doit pousser sur un objet des milliers de fois, là, même si c'est juste un tout petit peu, ça va finir par déplacer l'objet en question. Et c'est d'ailleurs quelque chose que nous, on travaille en orthophonie. Donc, à bien placer la langue, par exemple, quand on avale notre salive, quand on avale un aliment. Puis aussi, ben quand la langue est pas bien positionnée, des fois, elle peut travailler plus fort aussi pour produire certains sons.
1: Justement, j'ai ce problème de mettre ma langue comme ça.
5: Ah, entre tes dents. Oui. Donc, tu me montres que ta langue va entre tes dents d'en haut et d'en bas.
1: Oui,
5: mais sache que c'est quelque chose qu'on peut corriger, Elsa.
1: Ouais,
5: avec du travail, mais on y arrive.
1: Parce que quand j'essaye de la mettre contre mon palais, c'est comme pas confortable.
0: Ben là, c'est exactement... tu sais qu'Agathe, là, c'est exactement son métier.
5: C'est ce qu'on fait en orthophonie.
0: De faire ça. Ben, peut-être qu'on va prendre un petit rendez-vous après l'émission. Elsa, ben merci d'avoir participé à cette discussion. On rappelle que c'est une question de Rosalie Déré. Très bonne question.
5: Tellement.
0: Quand même, là. Wow. Non, mais on a fait 8 ans qu'on fait de la radio ensemble. Première fois qu'on aborde cet aspect-là. Agathe Tupula, Kabbalah, merci beaucoup d'avoir répondu à cette question. Bon, merci encore Elsa aussi d'avoir participé à cette question.
6: réponse à la question qu'on ne se posait pas avec Gabriel Antil.
0: Question très bizarre, encore une fois. Ça va comme suit, comme toujours, ouais. C'est quoi la différence entre écouter et écouter?
7: Ouais.
0: Mais il va falloir expliquer ça, là. Ben oui, c'est quand même bizarre, là, mais ça va être clair.
7: Ben, la réponse, ça se cache dans les interjections qu'on insère dans nos conversations, là. Tu sais, quand on fait un, ouais, ok, ou, tout ça, là, les petits bruits qu'on fait, c'est un peu la réputation d'être des genres de calories vides, là. C'est les chips ou le fast food, là, l'alimentation rapide, là, de notre langue. Ça va être un peu vu comme si on manquait de vocabulaire, hein, quand on s'en sert.
0: Ouais.
7: Pourtant, c'est primordial pour garantir une bonne communication. En fait, il y a une étude qui le prouve, qui a été menée par une équipe de recherche australienne. Et eux, bon, l'étude était qu'il y avait deux participants. Il y en avait qui racontaient une histoire. Il y en avait d'autres qui devaient écouter l'histoire. Dans certains cas, on disait aux gens qui écoutaient l'histoire, faites juste écouter, c'est normal. Mm-hmm. Et d'autres, dans d'autres cas, on leur disait, vous devez écouter l'histoire, mais vous devez aussi compter le nombre de mots qui commencent par la lettre T. Donc, vous me racontez une histoire, Mathieu, puis là, je vous écoute, mais en même temps, je me dis, ah, il a dit un mot en T, il a dit un mot en T, il a dit un mot en T. Et là, qu'est-ce qui se passait? C'est que les gens qui comptaient les mots en T étaient tellement concentrés qu'ils utilisaient moins d'interjections. Hein. Fait que là, vous me racontez quelque chose, je sais pas, là, vous avez sauvé la vie de 23 personnes.
0: Puis moi, je dis rien, je fais juste calculer les mots, puis là, dire, OK, elle a dit un, elle a dit deux.
7: Fait que là, il n'y a pas de ah ouais, il n'y a pas de eh ben, de wow, tout ça. Et donc, le résultat, c'était que la personne, le narrateur donnait moins de détails, s'investissait moins dans l'histoire.
0: Incroyable.
7: La racontait moins bien.
0: Incroyable.
7: Et donc, la conclusion de l'étude, c'est que la personne qui écoute est une certaine manière co-narrateur, finalement. Ben oui. Elle contribue à la narration de l'histoire. Sans sa participation, l'histoire est moins vivante.
0: C'est tellement
7: incroyable, hein? Et donc, les spécialistes, en fait, ce qu'on se rend compte, c'est que les spécialistes en linguistique ont un peu, ben, justement, ça avait une mauvaise réputation, ces petits mots-là. Donc,
0: d'ailleurs, vous savez qu'il y a des auditeurs qui nous écrivent pour me dire, ah. Oui, Mathieu, tu fais trop de ouin, puis de...
7: Ah, ben, vous voyez, maintenant, la science vous donne raison.
0: Bon, voilà. Je vais envoyer votre chronique. Oui, prochaine fois, je vais recevoir ça. Ouais.
7: Mais ça a été longtemps négligé par les spécialistes en linguistique. C'est un peu vu comme les défauts de la langue, les détritus, mm-hmm. les cossins qu'on enlève. On les jette. Mais c'est une vision qui change, heureusement. Puis, en fait, bon, comme je le disais, c'est un rôle essentiel à jouer dans, en fait, toutes les formes de communication. Il y a des études qui ont montré que, en fait, dans beaucoup de langues, une très grande quantité de langues ont leurs propres interjections. Une analyse, par exemple, de 31 langues a montré qu'elles avaient toute une version de « hein ?» Et c'est une manière de dire « ah, j'ai pas compris », mais juste un petit bruit.
0: Il était très beau d'ailleurs, bravo.
7: Merci, ouais, c'est
0: bien pratiqué, franchement, là, je donne un 10.
7: C'est vraiment partout dans notre quotidien, semble-t-il, que lorsqu'on parle, on s'en sert environ à toutes les 12 secondes. Elles ont aussi, ben là, je viens d'en faire un. Elles ont aussi des rôles variés, hein. Par exemple, ça veut dire ça veut dire je comprends, continue de parler. D'ailleurs, c'est un son qu'on fait avec la bouche fermée, donc ça indique je réponds, mais j'ouvre pas la bouche, j'ai pas l'intention de parler. Ça veut aussi, par exemple, communiquer toutes sortes de choses sur nos émotions. Si je vous dis oh ou si je vous dis oh. Là, vous voyez qu'il y en a un que je suis surprise.
0: Ça veut pas dire la même affaire.
7: J'interroge. C'est aussi essentiel de façon générale lorsqu'on apprend une langue seconde, parce que, en fait, ils sont souvent négligés par les professeurs de langue seconde parce que c'est un peu vu comme mal parler la langue, Sauf que, mais quand on parle bien la langue, on va savoir quand utiliser les interjections. Ouais. Donc, il y a certaines personnes qui disent « Donnons 1 000 litres en faveur des interjections, remettez-les à l'ordre du jour de l'éducation. » Une autre chose, un autre domaine là qui intéresse les chercheurs, c'est les interjections dans les intelligences artificielles. Parce que là, on a des intelligences artificielles, par exemple, si on pense à l'outil Notebook LM Google, où on peut lui fournir un document puis lui dire « Fais-moi un balado à partir du document. » Puis là, on a deux interlocuteurs fictifs, là, des fausses voix, qui vont discuter finalement là, un peu comme une émission de radio. Mais quand on les écoute, ils essaient d'introduire des interjections, mais c'est bizarre. Ça manque de naturel. Les gens qui en parlent, là, qui s'intéressent à ça, disent, on parle du uncanny valley, là, je sais plus c'est quoi en français.
0: C'est la vallée de l'étrange.
7: La vallée de l'étrange, un peu quand il y a un visage qui est bizarre, qui correspond pas.
0: En fait, c'est que ça tente de mimer la manière dont on fonctionne, mais c'est pas tout à fait ça parce que ça ne comprend pas tout cet aspect, disons, non dit du langage. On a tellement parlé souvent d'ailleurs avec Agathe. Waouh!
7: Mais c'est ça. Donc, les chercheurs se disent, ils doutent en fait que les intelligences artificielles soient capables de reproduire les interjections et que ça va demeurer quelque chose propre à l'humain, potentiellement.
0: J'adore tout ce que j'ai entendu ce soir et plus particulièrement la présence ici d'Elsa. Oui. J'espère qu'on se revoit bientôt. On est là lundi 19h. Soyez-y. Bye-bye.
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0: 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C'est Rebecca McKinnon qui vous parle. Cette semaine, une discussion sur les true crime, les histoires de crimes réels. Pourquoi ça fascine autant les femmes surtout? Pour en parler, trois femmes. Marilyn Jonca, grande fan.
1: Oui.
0: Michèle Ouellet, co-animatrice du balado Captive.
2: Oui.
0: Et la psychologue Dr Véro Ménard.
3: Coucou.
0: Coucou. Une entrevue avec l'humoriste Léa Strelitzky qui est enfin en rodage de son spectacle. Enfin. Merci d'être avec nous. Charlie Morin, co-animateur du balado Full Plumé, qui va nous présenter un C'est chaud, avec lequel je pense que j'adhère.
4: OK, je vais faire monter le thermostat.
0: Ouais, je pense que oui, mais il y aura peut-être dissidence au sein du groupe. Et l'humoriste Colin Boudrière, qui nous présente une chronique sur un documentaire qui a attiré son attention.
4: Tout à fait.
0: C'est, on va juste le dire comme ça, parce que c'est trop compliqué.
4: On verra quoi plus tard.
0: Voilà, bonne émission à tous et à toutes.

0: Aujourd'hui, on revisite ensemble la terrible histoire du meurtre inqualifiable de Valérie Leblanc. Je te mentirai pas, Annie, je me sens un peu plus fébrile qu'à l'habitude aujourd'hui. Hein? Bon, peut-être un peu parce que c'est le dernier épisode de la saison, mais aussi parce que je viens de présenter le travail des dernières semaines sur une histoire que beaucoup de gens attendaient de nous.
1: Alors, ce que vous venez d'entendre et ce que Marilyn Jonca a reconnu tout de suite...
2: Ben, le cas Valérie Leblanc.
1: Ben voilà, c'est un extrait du balado Captive sur les histoires irrésolues judiciaires qui ont marqué le Québec. Parce que le true crime, là, on dit crime réel ou affaire criminelle en français, on est à Radio-Canada, est consommé par des millions de personnes à travers le monde. Mais en 2023, le Pew Research Center révélait que les femmes sont presque deux fois plus nombreuses que les hommes à écouter régulièrement ces balados. Qu'est-ce qui alimente cette fascination pour des histoires aussi macabres? Est-ce que c'est du voyeurisme? Est-ce que c'est une quête de sensations fortes? Est-ce que c'est une manière d'aiguiser ses instincts de survie? Alors, on en discute avec Michèle Ouellette, co-animatrice et co-créatrice du balado Captive.
2: C'est assez bon.
1: La comédienne, celle que vous venez d'entendre, c'est la comédienne Marilyn Jonca, grande amatrice.
2: Comédienne, il dit.
1: Genre.
2: Comédienne, ben c'est hot, c'est cool. On dit comédienne en premier.
1: Ben, juste comédienne. Qu'est-ce que
2: je dise? Artiste accompli.
1: Ça donne le ton. Je vais le faire en terminant. Et la psychologue Dr Véro Ménard, bonjour. Bonjour à vous trois, merci d'être là. Marilyn, je vais commencer par toi, artiste accompli. T'es une grande fan de True Crime. Alors, d'où te vient cette fascination?
2: J'ai aucune idée d'où ça me vient, mais c'est comme si c'était nécessaire, c'est une addiction, c'est un grand désir de... C'est comme un doudou de me mettre un true crime. Hier sur Netflix, c'est que je parlais. Avant hier est sorti un truc qui s'appelle Should I Marry a Murderer?
1: A Mass Murderer?
2: Non, Should I Marry a Murderer?
1: Devrais-je épouser un assassin?
2: Est-ce que je dis oui à cet homme?
1: Ok.
2: Puis tu sais, c'est sorti avant moi en 15 minutes, c'était déjà écouté.
1: Puis
2: tu sais, c'est dès que je sais qu'il y a quelque chose qui sort, faut que je l'écoute. J'aime ça le partager sur Instagram aussi à mes abonnés qui sont comme merci, et c'est la majorité des filles qui sont comme merci, c'est tellement le fun, tout ce que tu proposes, c'est bon. Ça vient de loin. Je pense que c'est l'espèce de cerveau du sociopathe, psychopathe qui m'intéresse. Le pourquoi derrière. Que ça vient d'où, oh mon Dieu. Puis on dirait que je veux pardonner à tout le monde, mais en même temps, je veux comprendre pourquoi il a fait ça. Tu sais, il y a comme quelque chose de bien... C'est
1: viscéral, quasiment.
2: Ouais.
1: Je me tourne vers la psychologue autour de la table. Docteur Véro, est-ce que on est tous habités par une curiosité morbide, tout le monde?
3: Non, je pense pas que ça soit tout le monde. Je pense qu'il y a certaines personnes pour qui ça correspond pas. Ou même, tu vas voir, souvent, les avis sont tranchés. Hein. Soit tu tripes sur le true crime ou... T'haïs ça, t'es pas capable d'en écouter. T'en écoutes un, tu dors pas pendant deux semaines.
1: C'est mon cas. Je peux pas regarder la loi et l'ordre.
3: Ça parle un peu de notre histoire aussi, tu sais, veux pas. Mais ouais, moi aussi, je suis une grande fan, mais moi, je suis en panne sèche en ce moment. La seule que j'écoute en ce moment, c'est Captive. Justement, l'extrait qu'on a entendu, je l'ai écouté il y a deux jours.
1: Wow! Bon, alors, je me tourne vers toi. Merci de faire les liens pour moi. Michèle, pourquoi t'as créé avec Annie Lorrain le balado Captive?
0: Ben, on a créé ça parce que on avait envie de faire le balado qu'on avait envie d'écouter, en fait. C'est aussi simple que ça. C'est né pendant la pandémie. On avait le néant devant nous, n'est-ce pas? Tout le monde savait pas quoi faire, en fait. Et moi, mon amoureux a un studio d'enregistrement. Donc, on avait tout ce qu'il fallait. On avait le grand intérêt. De toute façon, on creusait les rabbit holes de tous les documentaires qu'on écoutait, de tous les balados qu'on écoutait.
1: D'affaires criminelles?
0: Oui, okay. Exactement. On creusait de toute façon. Fait qu'on s'est dit, essayons de le faire ensemble pour faire un projet commun. Puis c'était vraiment là, il n'y avait aucune ambition là-dedans. On s'est dit, creuse un sujet, je vais en creuser un. Puis on se rejoint dans le studio de mon chum. C'était pendant la pandémie. On était à 23 mètres avec chacun notre masque. On était complètement illégal. Et c'est ça. Dans le fond, on a fait capter.
1: Ça, c'est devenu l'un des meilleurs et l'un des plus populaires. Qui écoute ça ici autour de la table, Colin?
4: Moi, j'en ai entendu parler, mais j'écoute pas.
1: Non, pas nécessairement captive, mais des affaires de true crime.
0: Oui. Oui.
4: Charlie, moi, je soutiens que les meurtriers LGBT.
1: C'est évidemment. OK, puis Colin, t'en écoutes pas tant que ça?
4: Non, j'en écoute pas vraiment.
1: Non, moi non plus. Mais quand on parle de l'intérêt majoritairement féminin pour ce genre de contenu, il y a des théories qui circulent, et notamment que si les femmes... utilisent ces histoires de crimes réels comme stratégie de prévention, comme outil d'apprentissage. Et si c'est le cas, est-ce que c'est parce qu'elles sont majoritairement victimes de ces crimes?
2: Ben là, oui. Ben, je dis oui.
1: Ben là, je vais être experte.
3: Mais en fait, tu sais, je me suis préparée pour venir te voir aujourd'hui, puis j'ai ressorti un petit peu la littérature. Qu'est-ce que la littérature disait? Évidemment, ben cette théorie-là, elle est là, mais la seconde que t'as dit aussi, donc parce que ce sont les crimes qui touchent plus les femmes, donc ça nous intéresse aussi.
1: Donc c'est pour ça que ça nous intéresse plus.
3: Oui, exactement. Il y a une espèce de désir de prévention, de protection. Par contre, ça fonctionne pas nécessairement. Autrement dit, ça peut créer plus d'anxiété, oui. Ça nous donne pas nécessairement. Par contre, il y a ce que tu as nommé toi, Marilyn, tantôt, ce qui est la, je pense que c'est quelque chose qui est typiquement féminin de s'intéresser, pis surtout quand c'est à un extrême opposé de qui on est. Tu sais, quand on a dans la vie, on a de la misère à faire du mal à une mouche, là, comme on dit,
1: oui.
3: Pis qu'on n'arrive pas à comprendre comment quelqu'un peut se rendre jusqu'à commettre des abus comme ça. Fait que ça aussi, là,
2: ça vient de quelque part. Pis ouais. Je veux comprendre.
3: Faut comprendre. Ouais. Faut comprendre.
5: Oui, puis ça te donne un sentiment de contrôle quand tu comprends, tu sais, parce que ça nous fait peur de vivre ça, évidemment. Puis comme c'est surtout des femmes, c'est ça donne un sentiment de contrôle de comme ah ben je suis au courant, puis je comprends pourquoi il a fait ça, puis là je pourrais ne pas me tenir avec ce genre de
1: monde. Est-ce que tu, j'allais dire en fait, Marilyn, est-ce que tu te reconnais? Est-ce que pour toi c'est une stratégie de prévention, pas un outil d'apprentissage?
2: La prévention, je ne pense pas, parce que je pense que ça me crée plus d'anxiété que de, tu sais, on est rentré dans un chalet en fin de semaine passée, puis il y avait genre un couteau, juste un immense couteau, puis j'étais comme, ah, c'est bien weird, il y a comme, pourquoi qu'il y a un couteau là, puis on était là, ouais, il faudrait peut-être l'enlever, mais et toutes des fans de True Crime, tu sais, pourquoi qu'on pense à, il y a un couteau, d'un coup, quelqu'un rentre le couteau, tu fais, ouais, c'est un peu exagéré,
1: okay. Fait,
2: moi, c'est pas plus de la prévention que de la fascination pour le cerveau,
1: mais tu te dis déjà plus prudente.
2: Ah, je suis excessivement prudente.
1: OK, alors est-ce que t'es excessivement prudente parce que t'écoutes du True Crime?
2: Assurément.
1: Ah oui, mais
2: ben
1: ça c'est intéressant.
2: Ben oui, là, je marche pas seul le soir, moi.
5: Moi, c'est pour ça que j'ai arrêté.
1: Qu'est-ce que tu dis, Léa?
5: Ben moi, c'est pour ça que j'ai arrêté d'en regarder. Je regardais beaucoup Forensic Files.
1: J'adore. Qu'est-ce que c'est? C'est une émission de télé?
5: C'est une émission. C'est une émission des années 2000.
1: C'est merveilleux.
5: En fait, il y a tout le côté scientifique de toute l'évolution de la science, puis comment est-ce qu'ils aident les policiers à retrouver les hommes qui ont décidé de tuer leur femme.
1: Mais c'est assez graphique, là. Quelle montre, là? Il y a des bonnes images d'archives.
5: Mais je veux dire, c'est généralement des hommes qui ont une maîtresse, puis là ils tuent leur femme, puis là évidemment comme des épais, ils ont googlé how to kill my wife.
1: Je trouve ça intéressant parce que docteur Véro, est-ce que regarder, consommer ça, ça aide réellement les femmes à prévenir les agressions?
3: C'est un sujet qui est encore en étude, dans le sens qu'on n'a pas assez de, ça serait difficile à étudier comme processus. Mais moi, je me suis intéressée à, mais qu'est-ce que ça peut faire comme conséquence si on en consomme trop? Parce que moi aussi, éventuellement, j'ai fait comme, bon, OK, là, tu sais, j'en règle la nuit, c'est assez.
5: Ça reste des statistiques super rares, là, ces crimes-là. C'est juste que quand tu peux à juste regarder ça, t'as l'impression que notre univers
2: Faut faire
5: et notre
2: attention.
5: Monde, c'est ça.
2: Tu fais du jogging, là, tu sais, mettons dans le podcast de Paul Arcand, il disait,

0: beaucoup de gens qui m'ont dit ça.
1: Non, avoir envie d'être enquêtrice,
0: détective, anthropologue judiciaire. Donc, il y avait beaucoup de ça.
2: Je comprends.
3: Marilyn, tu es une enquêtrice à Dumas, par contre.
1: Oui, privée, en plus.
3: Excuse-moi, Michel, on s'en va dans tous les sens. Continue. Donc, carrière manquée.
0: Oui, exactement. Il y avait beaucoup l'aspect, la face cachée de l'humain, mais c'est toujours de l'humain. C'est jamais de l'homme.
3: Donc, aussi de la victime.
0: Exactement. Puis c'est comme si c'était pas ciblé vraiment agresseur versus femme.
4: Je peux-tu faire du pouce là-dessus, Michel? J'ai une question. Est-ce que vous avez vu dans les stats de votre podcast?
0: Oui.
4: Est-ce que vous avez des épisodes avec des victimes hommes? Est-ce qu'il y a moins d'écoute?
0: Non.
4: Ou vous n'avez pas vu de différence?
0: Pas moins d'écoute.
4: J'aurais été curieux de ça.
0: Non, exactement. Puis tu sais, là où il y a un petit piège, je trouve, c'est que beaucoup, on est très, très, très pris par les histoires Stranger Danger. Tu sais, justement, comme tu disais, tu fais du jogging, tout ça, ou les meurtriers qui t'attendent dans le chalet avec un grand couteau.
3: Ah oui,
0: c'est ça qui est vraiment. Exactement. Alors que, tu sais. Évidemment, en ce moment, surtout, l'endroit le plus dangereux pour la femme, c'est dans sa maison.
3: Dans sa maison, oui.
0: Et donc, tu sais, ça vient un peu faire, une contradiction avec le fait qu'on écoute le true crime pour se préparer puis pour se...
3: À une agression éventuelle d'un étranger,
0: exact,
3: d'un pur inconnu.
0: C'est okay, beaucoup je comprends ça, parce que c'est ça, exactement. Mm-hmm.
3: Quoi d'autre, toi, dans tes réponses?
0: Alors, qu'est-ce que j'ai ici? La fascination pour le pire de l'humain.
3: Ouais.
0: La curiosité sur le travail d'enquête. Il y a beaucoup, beaucoup ça.
3: Ah, c'est ça.
0: Beaucoup de gens qui se challengent pour savoir si eux sont capables de trouver la réponse, si eux voient une espèce d'indice dans
4: ce truc. C'est un peu comme un jeu.
0: Exactement.
3: Ah oui, la sécurité du Québec n'a pas été capable, mais moi, je vais le trouver.
0: Exactement, c'est ça.
2: C'est Colonel Moutarde avec le chandelier dans le salon.
3: Oui, c'est ça.
0: Il y en a même qui sont allés jusqu'à l'espoir de résoudre une enquête.
4: Ben oui.
0: Oui, exactement. Ah, donc, il y avait beaucoup de ça. Mais pour vrai, je vous le dis, là, la communauté True Crime est extrêmement engagée. C'est incroyable comment les gens sont là, sont avec vous, sont engagés, sont réactifs. Donc, honnêtement, là, je ne serais pas étonnée qu'un jour, quelqu'un dans tout ça va résoudre.
3: OK. Ouais. Docteur Véro, toi aussi, tu le disais tantôt, je t'ai un peu coupé la parole, tu as identifié certaines raisons. Est-ce que ça rejoint celle que Michel a identifiée?
5: Oui, vraiment. Puis, tu sais, j'en avais identifié pour les femmes en particulier. J'en avais identifié pour juste comme l'être humain qui écoute le true crime. Il y avait justement le sujet de la justice, des enquêtes criminelles. Moi, c'est beaucoup ça. Il y a le thrill aussi. Là. Ça nous donne un thrill.
3: C'est comme regarder un film d'horreur.
5: Exactement.
3: Exact, c'est ça.
5: Moi, je suis spécialisée dans les traumas. Puis là, je me suis dit, quand les gens répondent, que ce soit sur un sondage comme tu as fait ou dans des études scientifiques, ils répondent avec ce qu'ils peuvent dans leur conscient.
3: Ouais.
5: Mais il y a des aspects inconscients qu'on n'a pas nécessairement pensé ou vu, à moins de faire un petit bout de chemin en thérapie. Puis comme experte en trauma, je me suis dit, qu'est-ce que ça pourrait être chez quelqu'un qui, par exemple, a vécu des traumas.
3: Ouais.
5: J'en ai identifié trois, mais c'est des hypothèses, là, c'est pas...
3: Non, mais allons-y.
5: Allons-y. Donc, chez certaines femmes, je crois qu'il y a une tentative de se désensibiliser. Qu'à force d'écouter du négatif, ça me rendra plus autant anxieuse, je serai plus autant absorbée par ça. Notamment, on sait quand on développe un TSPT, un trouble de stress post-traumatique, on est envahi par les cauchemars. Donc, j'ai vu des patientes faire ça, essayer de se submerger du sujet en se disant ben ça me fera plus rien.
1: Regarder le pire que soit pour essayer d'amenuiser la douleur.
5: Mais ça, c'était une autre hypothèse qui était de dire ben il m'est arrivé X, Y, Z avec un membre de ma famille quand j'étais enfant, mais c'est vraiment moins pire que ce que j'ai la deuxième. La troisième, c'était une espèce de désir de catharsis, de traverser son trauma puis de s'en affranchir.
3: Est-ce que tu recommandes ça?
5: Non.
3: Non, c'est ça, de s'affranchir de son trauma en regardant une histoire encore plus traumatisante.
5: Non, mais il y a un réflexe humain. Je l'ai vu de toutes sortes de manières.
0: De s'assembler, de ne pas se sentir toute seule aussi, j'imagine, un peu.
1: Oui, Léa, tu voulais dire quelque chose?
2: Oui, je me souviens pourquoi je suis tombée dans la spirale du true crime. C'est aussi que ça me donnait un sentiment de, à cause de tout ce qu'on vit avec Trump, puis toutes les gens qui ont, on dirait qu'ils sont au-dessus de tout. J'avais un plaisir complètement malsain à voir du monde se faire pogner puis être puni.
5: Je sais pas si c'est ça,
2: de voir des gars payés, genre pour vrai, là, genre pour me confier, je faisais même des fingers à ma télé quand le gars il était pogné, puis j'étais comme tu vas payer.
1: Moi, j'ai de la misère à écouter les documentaires ou les podcasts. Quand on ne sait pas c'est non 100%. Résolu, je suis comme, mais non.
2: 100%.
1: Mais non. Okay. Je suis juste fâchée. Dans le fond, 100%. Je veux qu'on trouve.
3: Question pour Dr Véro et Michel, parce que vous savez que vous
1: nous faites du bien.
3: Vos balados sont écoutés par des femmes. Sachant que votre public est majoritairement féminin, est-ce que vous créez vos balados avec cette information-là en tête?
5: Pas moi.
0: Moi non plus. On dirait que j'y pense pas tant que ça, mais d'emblée, c'est pas réfléchi, mais on sait tellement c'est qui notre auditoire maintenant, puis on est

0: Quand, je pense que ça doit venir naturellement quand on écrit ou quand on s'adresse à l'une à l'autre, à Annie et moi. Mais on réfléchit pas à ça tant que ça. Puis honnêtement, tu sais, nous, chez Captive, c'est à peu près 75% femmes, 25% hommes.
1: C'est énorme.
0: Et de plus en plus, les hommes sont engagés, puis nous répondent, puis sont insurgés, puis ça, ça fait du bien, Rebecca.
2: Je te pose la question, Charlie, tu veux dire quelque chose?
3: Oui, ben moi, justement, je trouve que c'est tellement parlant dans le fait que je trouve que ça détermine beaucoup plus, ça a des conséquences pour les femmes dans comment elles agissent et comment elles réfléchissent, alors que nous, les hommes gays, on se croit invincibles.
2: Ah ça, oui?
3: Ben oui, mon Dieu, là, moi, à l'âge de 20 ans, aller rejoindre un monsieur dans son cabanon puis me dire, il n'y a pas de problème, là, tu sais, je veux dire, alors que c'est des trucs que des femmes penseraient jamais faire. Mais pour les hommes gays, c'est courant et ça se passe très bien. Donc, là,
1: et pourtant, il y a des histoires macabres.
2: Oui, c'est ce que j'allais dire. Tu voudrais comme du true crime spécialisé dans la communauté LGBT?
3: Il y en a, puis c'est intéressant, mais c'est beaucoup plus du stranger danger. C'est vraiment moins dans l'intimité parce que c'est ça la tendance. Mais je trouve que c'est super parlant les statistiques sur comment ça détermine la psyché des femmes.
2: J'allais dire, Dr. Véro, psychocrime que tu as animé, tu avais décidé de faire un balado qui explorait la psyché des criminels.
4: Absolument, oui. Ben moi, c'est une de mes expertises. Quand je me suis spécialisée en troubles de la personnalité, je suis allée, entre autres, à l'UQTR pour me spécialiser dans les personnalités dangereuses, donc les meurtriers. Moi, ça fait longtemps que ça m'intéresse. Je me suis dit, je vais aller comprendre.
2: Ben, on va écouter un extrait de ça.
5: Derrière ce sourire enjôleur et ces mots charmeurs se cache un esprit tortueux, calculateur et profondément troublé. Mais au-delà du charisme et de la façade d'un homme soi-disant normal, qui était ce fameux Ted Bundy?
2: Ben oui, là, Ted Bundy, tout le monde sait c'est qui, mais l'angle de... Parce qu'on en a parlé, on essaie de comprendre le pire de l'humain. Est-ce que c'est peu exploité, ça, dans le genre true crime, affaire de crime réel?
4: Ben moi, je suis un peu comme Léa, je fonctionne avec la frustration. C'est-à-dire que j'écoutais du true crime, du true crime, puis je me disais, pourquoi c'est aussi sensationnaliste? Je pense à des séries, notamment sur Netflix, où est-ce que, oh, il n'y a rien arrivé dans son enfance, c'est juste viré complètement fou, puis il a tué tout le monde. Excuse-moi, c'est vraiment plus compliqué que ça. Mm. Ça me frustrait de voir ça. C'est pour ça que j'aime Captive aussi, parce que, tu sais, les vrais faits, il n'y a pas de sensationnalisme. C'est ça que je voulais voir, donc c'est un peu comme... J'ai fait un balado comme ce que je voulais.
2: Oui, c'est ça. Ce que tu voulais entendre. Oui, Captive qui est décrit de cette manière. Captive se veut un espace de réflexion, de mémoire et de respect.
0: Oui.
4: Vraiment.
2: Est-ce que tu respectes la mission que tu t'es donnée, Michel?
0: J'essaie à tous les jours. Mais c'est vraiment, je veux te dire la vérité, Rebecca, c'est tous les jours je me pose la question éthique sur est-ce que ça sert à quelque chose? Mmh. Est-ce qu'on est en train d'empiéter sur des histoires qui ne nous appartiennent pas? Est-ce que vraiment on n'est pas en train de tomber dans le sensationnalisme? Tous les jours, on se pose cette question-là, Annie puis moi. Pour le moment, on est bien, mais tu sais, on se ramène ou on est comme cette décision-là, on n'était pas bien avec. Fait qu'on va aller ailleurs. Comme dernièrement, on a décidé d'arrêter de faire des shows live ou des présentations devant le public.
2: Okay.
0: Parce que on se dit que premièrement, notre idée, c'est de donner la visibilité la plus grande possible à ces histoires-là. Donc, c'est sûr que quand tu restreins ça à un public de 200 personnes, en plus qui payent pour venir entendre une histoire. Donc, après deux ou trois, on se sentait pas bien ni l'une ni l'autre, puis on a décidé d'arrêter de faire ça, même si ça marchait du feu de Dieu, tu sais. Donc, on se pose la question tout le temps. C'est une drôle de bébite, le true crime, hein?
2: Oui, puis tu parles de... Je trouve ça intéressant parce que tu parles de devoir de mémoire.
0: Ouais.
2: Donc, se rappeler des victimes.
0: Vraiment.
2: Se rappeler des victimes.
0: Ouais.
2: Est-ce que tu penses à ça, Marilyn, quand tu l'écoutes? À cette éthique, à cette question éthique-là?
1: Je trouve qu'il y a quelque chose... mettons tout ce qui sort du Québec, je trouve qu'il y a comme un éloignement là, tu sais, on dirait que j'ai l'impression que ça
2: c'est
1: comme si ça existait pas.
2: Ouais.
1: Je fais comme c'est pas vrai, c'est une histoire inventée.
2: C'est la fiction.
1: Mais on dirait que mon cerveau va pas là.
2: Ouais.
1: Mon cerveau va pas là, puis plus c'est intense, plus c'est sanglant, plus c'est... je suis comme ah, j'aime ça, puis j'en veux au Québec. Plus c'est intense, plus c'est on répète l'histoire, ça. Je suis comme, c'est ma famille. Faites attention.
6: C'est trop concret, genre.
1: Ouais, je suis comme, c'est proche de nous. Les familles peuvent entendre ça. Je trouve ça triste pour peut-être. On peut-tu arrêter de parler de Cédrica? Je pense qu'on a fait le tour. Il y a comme quelque chose que je trouve qui est justement peut-être plus intime.
2: C'est toi, hein, Michel, qui s'auto-qualifie de la police du fun?
0: Vraiment.
2: T'es la police du
0: fun? Moi, je suis la police du fun dans toute la communauté des balados true crime parce que justement, je suis hyper sensible là-dessus. Puis moi, je travaille travaille beaucoup dans les résolus puis avec les disparitions et je leur parle à ces familles-là. Mmh. Puis aussi avec Captive, on l'a vu, là, le Québec, c'est minuscule. À chaque épisode, on a deux ou trois personnes reliées au crime qui
2: vous écrivent
0: ben oui. tout le temps. Ah. Donc, c'est sûr que moi, mettons, après, quand j'entends, puis c'est correct, c'est toutes des bonnes personnes puis tout le monde travaille fort puis je veux dire, tout le monde a son ton puis tout le monde, c'est une soupape pour certains.
1: Quand ça vient en comédie.
0: Toi, t'aimes bien ça, tu sais, justement, c'est ce que tu me disais tantôt, que t'aimes la dynamique entre les deux personnes, tu sais. Mais moi, ayant ça en tête, je suis vraiment la police du fun. Puis ils le savent, là, tous mes confrères et consœurs baladistes le savent. Mmh. Mais ouais, je suis très sensible là-dessus.
1: Faut faire attention.
2: Oui, ouais. Docteur Véro. Toi, tu recommences en plus cette année le balado psychocrime. Oui,
4: ouais, je recommence cette année, probablement vers la fin de l'année. Ben moi, j'ai arrêté d'écouter certains balados parce que j'avais un profond malaise. Mmh. C'est drôle parce que ce que tu dis, Marilyn, c'est vrai, quand c'est pas au Québec, on dirait on se sent plus loin. Mais moi, peu importe, même chez nous, je reste une psychologue, puis j'ai mon éthique, ma déontologie. Puis là, des fois, j'écoute des affaires, puis là, j'ai comme, hey, j'ai un malaise. C'est vrai que c'est drôle, leur dynamique. Mais là, c'est pas vraiment approprié.
2: C'est pas le temps
4: moi, ça me dérange personnellement.
2: Bon, alors vous en écoutez. Si vous en écoutez, vous écoutez ceux de nos invités, docteur Véro Ménard. Vous écoutez celui de Michel Ouellet, Captive. On a dit Psychocrime. On a dit. Voyons, j'arrive jamais à me rappeler de celui qui sort en 2000 à la fin de l'année.
4: Ah, mais ça va être encore le Psychocrime.
2: Ah, ça va être encore le Psychocrime. Ouais. Sinon, on peut aussi combler notre soif d'être enquêtrice en regardant Marilyn Jonca.
1: Sophie Lacoste est toujours là pour vous. On résout des meurtres.
2: À vous trois de passer l'heure avec nous.

0: Alors, Colin Boudrier est avec nous ce soir pour nous parler d'un documentaire qu'il a vu récemment et dont il avait envie de parler avec nous.
1: Mais premièrement, je pense
0: que j'ai 6 ans.
1: Je pense qu'on peut le dire maintenant. Je pense qu'on a fait le tour des documentaires sur la Deuxième Guerre mondiale. Je pense qu'on a pressé le citron du nazisme jusqu'au bout, OK? Parce que la semaine dernière, Rebecca, j'ai regardé un documentaire sur le pénis d'Hitler. Pourquoi j'ai regardé ça? C'est pas comme si j'avais fait mes impôts non plus. J'ai pas de temps sur mes mains. Mais moi, je suis une victime là-dedans. Parce que je mets un documentaire sur Hitler, c'est sûr que je vais le regarder, là. Les docus de la Deuxième Guerre mondiale, c'est le RuPaul's Drag Race des hommes hétéros, OK? C'est notre true crime à nous, OK? On peut pas s'empêcher. Ça, puis les documentaires sur les extraterrestres qui ont construit les pyramides.
0: Ouais.
1: On peut pas s'empêcher de les regarder. C'est évident parce que ça passe à Historia à 22h, OK? C'est pile l'heure où on commence à revivre nos émotions de la journée si on n'a pas une distraction télévisuelle. Mm. On en a besoin. Mais le fait que je puisse pas m'empêcher de regarder un documentaire, je pense pas que c'est une raison pour le produire nécessairement, OK? Le truc avec ce documentaire-là, qui est la bite du Troisième Reich,
0: c'est mon titre à toi.
1: D'ailleurs, c'est un documentaire diffusé par la BBC et je pense que je veux prévenir les gens qui disent qu'on devrait investir autant dans notre télé publique que les Britanniques. Faites attention à ce que vous espérez, OK? Parce que ça se pourrait qu'on se retrouve avec une mini-série de 6 épisodes sur les problèmes d'éjaculation précoce de Johnny McDonald, OK? C'est un documentaire qui s'appelle Hitler's DNA Blueprint of a Dictator.
0: On parle d'ADN,
1: où on suit des scientifiques qui ont testé l'ADN d'Hitler et qui ont déterminé qu'il souffrait du syndrome de Kallmann, qui est un problème génétique qui entraîne des retards développementaux à la puberté. Fait que Hitler aurait probablement pas eu une puberté complète. Ce qui explique la petite moustache, ce n'est pas un coin esthétique, c'est juste ça qui poussait.
0: Okay,
1: non, ça, c'est ma théorie. C'est une découverte qui est en phase avec des dossiers médicaux d'Hitler qui ont refait surface en 2010 et qui avançait que il y a un des testicules de Hitler qui était jamais descendu.
0: Ouais.
1: OK, que Hitler avait seulement un testicule.
0: Intéressant.
1: Le documentaire précise aussi que 10% des gens qui ont le syndrome de Kallmann auraient un micro-pénis.
0: Ça, c'est pour vrai, c'est dans le documentaire.
1: Okay. Oui.
0: Bon, 10%, la BBC.
1: 10% des gens qui ont ce syndrome-là. Tout le long du documentaire, moi, j'étais super captivé, mais je me demandais en même temps, peut-être qu'on devrait pas produire ce genre de contenu-là.
2: Mais en fait, ça sert à quoi?
1: C'est ça. Mais comprenez-moi bien, je veux pas dire qu'on devrait honorer la mémoire d'Hitler. Okay? Si la BBC veut symboliquement le déterrer pour y mesurer la zouise grandir en face. Okay?
2: Au nom de la science.
1: Mais pourquoi on se soucie de la vie sexuelle des criminels de guerre? Ça permet pas une meilleure analyse de leur personnalité, je pense pas. Ça allège pas la souffrance de leurs victimes. C'est juste comme une espèce de curiosité tordue, une espèce de
2: Le syndrome de Napoléon, non? Ouais,

0: Oui, mais ça, c'est son petit pénis pour.
1: Oui, mais ça, c'est une espèce de psychopope qui peut être dangereuse aussi.
2: Oui, je pense que là, on a une psychologue autour de la table. Pour l'instant, elle ne se prononce pas.
1: Ça m'a fait penser à une autre activité sexuelle de fasciste qui a été très médiatisée dernièrement.
0: Le kink de Colin.
1: Oui. Il y a un courriel qui a fuité il y a quelques mois entre le milliardaire pédophile Jeffrey Epstein et son frère, dans lequel son frère demandait si Poutine avait en sa possession une photo de Donald Trump blowing Boba. Je ne sais pas si vous vous rappelez de ça.
0: Ben oui,
1: ça avait fait couler beaucoup d'encre quand c'était sorti. Céline Galipeau avait probablement dû dire fellation au téléjournal. Il y avait eu plein de spéculations sur qui était Boba à ce moment-là. On a même pensé que c'était peut-être
0: que
1: Bill Clinton.
0: Oui, le plus beau jour de ma vie.
1: Et les gens, ont allègrement humilié Trump à propos de ça sur les réseaux sociaux. Puis honnêtement, pourquoi, tu sais, pour une fois qu'on parle d'une relation consensuelle de Trump, on peut-tu y sacrer patience? Mais en même temps, je comprends très bien la curiosité, tu sais, sexualité puis criminel de guerre, ça touche à une cop.
0: Oui.
1: Moi aussi, j'aurais envie de savoir si Pol Pot avait une bite courbée ou c'est quoi les souches de VPH de Henry Kissinger. C'est sûr que je voudrais le savoir. Mais il me semble qu'on a assez de raisons de mépriser Hitler et Donald Trump. Les relations homosexuelles, la grosseur de leurs organes génitaux, ça devrait pas peser dans la balance, là.
0: Ça pèserait pas beaucoup, en tout cas.
1: Ça pèserait pas beaucoup. Merci. Il y a beaucoup trop de humains autour de la table. Je pense qu'une des raisons pour lesquelles on fait ça, c'est parce qu'on sait que ça les blesserait. Puis avec quelqu'un comme Trump, on a tellement l'impression qu'il y a rien pour l'humilier. Quand on a enfin une prise, on veut l'utiliser le plus possible.
0: Oui.
1: Mais ce qui est dangereux avec ça, c'est qu'il y a un sous-texte, puis ça implique que faire une fellation à un homme, potentiellement Bill Clinton, c'est une activité qui est risible.
0: OK.
1: Puis je pense aussi que...
3: Oui, c'est ça.
1: Je pense aussi qu'en faisant de la psychopop sur Hitler, en disant justement qu'il essayait de compenser pour son petit pénis, ou le fait qu'il y avait juste un testicule, ça tombe dans la masculinité toxique, puis c'est pas nécessaire. Mm-hmm. On peut-tu ridiculiser Hitler sans être masculiniste?
0: Ah, genre, il est pas viré, il manque de testostérone.
1: Oui, les dictateurs manquent de testostérone, puis c'est pour ça qu'ils essaient de se faire.
3: J'en ai vu plein des gars pas impressionnants là, qui ont pas commis de génocide.
0: Mais c'est dangereux.
1: C'est dangereux parce qu'après ça, le chemin est tout tracé pour que les gym bros commencent à dire que les gars qui mangent du tofu sont des génocidaires, OK? Puis déjà que le végétarien le plus célèbre de l'histoire, c'est Hitler, pouvez-vous nous donner un break, s'il vous plaît? Et d'ailleurs, une critique du documentaire qui a été soulevée dans un excellent article de The Guardian, où on souligne que les résultats génétiques disaient aussi que Hitler avait une haute probabilité de comportement autiste.
0: C'est vrai, ça revient souvent, ça.
1: Oui. Et ça, c'est encore plus délicat, parce que tu sais, il y a certaines personnes qui vont faire des liens, qui vont voir que les personnes autistes sont potentiellement des Hitler en puissance. L'auteur soulignait aussi quelque chose de vraiment paradoxal et intéressant, que les pseudo-sciences autour de la race et de la génétique, c'est justement ce dans quoi les nazis baignaient.
0: Ouais.
1: C'est ironiquement ce dans quoi on retombe quand on essaye de se moquer d'Hitler en disant des affaires genre, il voulait un troisième Reich, il aurait pu commencer par un deuxième testicule. Mais malheureusement, les documentaires puis le journalisme, ça échappe jamais à l'appel du sensationnalisme, hein, honnêtement. L'article brillant et nuancé dont je vous parle, qui était dans The Guardian, s'appelle Did Hitler Really Have a Micropenis?
0: C'est vrai? Oui. Ça, c'est le nom de
1: C'est le nom de l'article de The Guardian.
0: Un jour, Dr. Véro, peut-être que tu pourrais revenir pour nous parler de pourquoi on se soucie de la vie sexuelle des criminels de guerre.
4: Peut-être.
0: Il y a
1: quoi? Il y a du matériel.
4: Non, mais il y a un lien à faire
0: Oui, exactement. Avec un lien avec le True Crime. C'est pour ça que je le faisais. Ça, puis pour sortir de cette image dont tu nous as accablé pendant 8 minutes. Oui. Merci, Colin Boudrier. On est de retour tout de suite après le bulletin d'information avec Léa Strelitzky et Charlie Morin qui nous présente son C'est chaud, c'est-à-dire une opinion potentiellement impopulaire. Je m'appelle Rebecca McKinnon. À tout de suite après les infos.

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3: Bonsoir, ici Fred Harding. Voici les informations. Tout d'abord,